0: Il a volé du matos.
1: Non, c'est pas idiot ce qu'elle a fait. C'est pas idiot.
2: Vas-y.
1: Elle a changé pendant toute une nuit toutes les étiquettes du magasin.
3: Ah.
1: Aller par aller, par ordre alphabétique, elle a rien oublié. Résultat à l'ouverture, le dentifrice était à 84$. La télévision à écran plat, 3,50$. Et il y avait une banane qui était étiquetée à 211$. Il y a des clients qui ont tenté d'acheter des téléviseurs, les mecs ont fermé les caisses, tout a été fermé en urgence.
4: Oui, à mon avis, le premier qui avait la télé, normalement, il l'a eu.
1: En théorie,
4: c'est
1: oui.
4: Au prix affiché.
1: T'as raison. Oui. Hey, 211$ une banane. Ça, tu fais ça dans le TGV, le mec fait putain pas cher, j'en prends deux.
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2: Le dossier du jour, ma petite Stouff, c'est...
3: La dernière crasse que vous avez fait à votre voisin.
2: Est-ce que vous avez fait déjà des petites crasses à votre voisin? Vous t'en avez fait?
3: Moi, j'ai fait un truc gentil. C'était quand il y avait le match de foot mardi de la France.
2: Ouais.
3: En fait, j'ai capté qu'en bas, mes voisins du dessous, ils avaient un décalage avec moi, mais que j'étais vraiment en avance sur eux. Donc, quand il y avait but, qu'est-ce que j'ai fait? J'ai ouvert la fenêtre et j'ai gueulé.
4: Oh là là, et gratuit. Wow. Rien fait.
3: Voilà. Et je l'ai fait à chaque fois.
2: Mais c'est pas bien ça. Résultat, ils vont chier dans ta boîte aux lettres. Ils vont dire tiens, 3-0 pour la France.
3: Ouais, mais ça m'a fait plaisir.
5: Moi, mes voisins, en fait, au bout de mon jardin, il y a un champ. Mais le champ, c'est un jardin d'un voisin, en fait. Quoi. Et ma fille, elle faisait pas gaffe pendant le Covid, elle ramassait les cacas des chiens. Au lieu de les mettre à la poubelle, elle balançait. Elle disait c'est un champ.
2: Jusqu'au jour où le mec a dit pardon, je bronze dans mon jardin. Ça ne vous dérange pas.
5: C'est exactement ça, le mec. Il y a un moment, il va falloir arrêter mon jardin. C'est pas une poubelle. Et donc, il avait toutes les merdes. Et depuis, il me parle plus du tout.
2: Ah, c'est vrai? T'as même pas pu lui dire c'est une bêtise, c'est une erreur.
5: J'ai dit, c'était ma fille, elle a pas fait gaffe, mais ça l'a pas fait rire.
2: Pourtant, se fâcher avec toi, faut y aller. Parce que oui, t'es quand même un mec sympa.
5: Bah oui, mais.
4: Mais t'es pas fâché, Pietre.
2: Hein. Bah, non, mais.
3: Pietre,
2: t'es
3: jamais fâché.
2: Moi, j'aurais un voisin comme Pietre. J'arriverais tout colère. J'aurais dit, non, tu vois sa tête, t'entends sa femme, tu ris. Non, mais tu vois ce que je veux dire.
4: Il est déjà puni.
2: Tu peux pas te fâcher, c'est pas quelqu'un qui part au quart de tour. Enfin, c'est. Corentin, y a pas de soucis avec les voisins?
6: Si, moi, j'avais au tout début, quand mon fils était bébé.

0: la route, hein, des gros tuyas, plus la maison du voisin, donc elle est pas, c'est loin quand même.
1: Ouais.
0: Et ma voiture tournait depuis 5 minutes, voilà, et j'entends derrière la haie, « Oh, c'est une infection !» Avec ces voitures, ils nous saoulent. Je ne comprenais pas, je croyais que c'était la radio, je cherchais partout où venait cette voix, parce que je ne voyais pas la personne. Et par contre, là, effectivement, c'était un vol. Là, j'ai mal pris. Là. Je lui ai dit, vous n'avez pas commandé à me gagner. Merde, je vais d'avoir ramené. Voilà, une série d'insultes que je ne peux évidemment.
2: Depuis, il ne vient plus à la fête des voisins.
0: Depuis, elle n'est plus.
2: Elle n'est plus là. Hein.
0: Allez, on y va. Prenons Mélissa. Prenez Kimi. Ça va, Mélissa?
3: Ça va et toi,
0: Boé? Oui, bonjour.
3: J'ai pas trop compris ce que tu as dit à la voisine.
0: Ah non,
3: c'est pas très clair.
0: C'était,
3: on peut savoir,
0: c'était vulgaire. C'était assez. Mais parce que parfois, je peux. Ouais. Il est possible. Tu sais, moi, je suis comme une voiture qui monte dans les tours. Je ne dis rien. Et puis à un moment donné, je passe la petite ligne rouge que vous avez sur votre compte de tour.
2: Et tu invites les gens à se rentrer des choses dans les fesses.
0: Souvent.
2: Voilà.
0: Voilà. Et ça, c'est souvent la conclusion de l'histoire. Qu'ils aillent bien.
4: Je me rappelle d'un concessionnaire, d'ailleurs, à qui tu avais dit que la voiture, il pouvait éventuellement se la.
0: Mettre dans le cul. Ouais, c'est souvent un endroit où je range beaucoup de choses.
2: Chez des gens.
0: À la fin d'une conversation, c'est vrai. J'en suis pas fier.
3: On va faire un vide-grenier à la fin.
0: Ah, voilà. Mélissa, qu'est-ce qui s'est passé avec un voisin ou une voisine?
3: Alors, moi, j'ai un voisin. On est copropriétaire dans une impasse. On a des poubelles communes. Et j'ai un voisin qui flique tout ce que je mets dans la poubelle. Mais la poubelle à recycler. Donc, il veille si j'ai bien détaché les étiquettes des bouteilles en plastique, des opercules de yaourt.
0: Quoi ?
3: Il me remonte tout.
0: Ça, c'est le voisin qui est né pour te faire chier. Il y a des gens comme ça qui sont nés pour te faire chier.
3: Ouais. Alors déjà, je trie. C'est déjà beaucoup. Et des fois, je passe à côté de certaines choses.
2: Non, mais par contre, faut enlever l'étiquette des bouteilles vides, des bouteilles en plastique. N'importe quoi, ça.
3: Oui. Lui, il faut tout sortir. Pour lui, il faut tout déparier, des opercules, des trucs de jambon, là, des barquettes de jambon.
0: Oui, je crois qu'il faut enlever les capsules de bouche, le bouchon, il faut les mettre à part. Tout.
3: Ouais, voilà. Donc, des fois, je passe à côté du truc. Et donc, j'ai pris les nerfs. Et j'ai des poules à la maison. Et j'en ai une qui couve. Et avec les chaleurs, il y a des œufs qui ont bien tourné, en fait.
0: Oui. Aïe, aïe.
3: Donc, j'ai fait un petit sachet plastique, recyclable, bien sûr, et j'ai mis au fond, et j'ai laissé quelques jours. Ah. Et il a été vérifié. Et quand il a ouvert, parce que il est passé après moi, donc j'étais là, il a eu l'odeur qui est bien remontée, et il habite près du local poubelle, en fait.
0: Très bien.
3: Donc, voilà.
0: C'est l'étape avant le « je fais caca sur votre paillasson ». C'est l'étape juste avant. Ah, mais non, c'est comme ma voisine qui, la dernière fois, une dame de l'immeuble, a dit « vous pouvez pas vous mettre là ». Vous pouvez pas vous mettre là, c'est une place de passage. Ouais. Ça vous dérange pas? Non. Mais vous pouvez pas vous mettre là. Alors, vous allez la bouger la voiture? Tu sais, c'est des gens. Ils sont nés le matin. Ils disent tiens, je vais faire chier quelqu'un moi. Ouais.
1: Elle va prendre en photo.
0: Voilà, elle l'a pris en photo. Ouais, elle a dû dénoncer. Je sais pas qui. Mais bon, bisous ma petite Mélissa. Je t'embrasse.
3: Bisous.
0: Marine. Bonjour Marine.
5: Bonjour madame.
6: Hey, salut l'équipe.
0: Salut Marine. Salut. Est-ce que tu es en forme Marine? Est-ce que tu es heureuse?
6: Je suis au taquet.
0: Ah, je t'écoute Marine. Les voisins. Alors raconte-moi.
6: Alors moi j'ai un petit potager dans mon jardin et il y a des petits escargots. Donc tous les soirs je ramasse les escargots et je les mets dans le jardin de mon voisin.
2: Ah comme ça ils te bouffent pas tes salades à toi.
6: Ouais c'est ça, ils bouffent les siennes. Et comme ça après ils me disent ah, mais je sais pas comment tu fais pour avoir un si beau potager.
0: Bon faut ça pour prendre son temps, faut chasser un peu les escargots mais non, c'est pas mal. Bisous Marine, je t'embrasse.
6: Bisous.
0: Aurélien, ça y est on a encore plein de gens, on pourra pas prendre tout le monde. Aurélien je t'écoute.
7: Oui, bonjour l'équipe.
0: Salut,
7: alors moi, j'ai fait une petite bêtise. J'ai le chat de la voisine qui me pose toujours ses petites souris. Et un matin, je l'ai ramassé, je l'ai lancé en direction de sa piscine. Oh. En disant, je te rends les trophées de ton chat. Et en fait, j'avais pas vu qu'elle était là, dans la piscine. Elle a hurlé.
0: C'est qu'en ce moment,
7: habitant une petite campagne, elle disait à son mari, je pense que c'est un oiseau qui a dû la lâcher.
2: Ah bah voilà.
0: Tu sais que moi, ma grisouille, elle me ramène en ce moment. Je sais pas ce qui s'est passé dans sa tête. Elle a une envie de chasse. Il fait beau, elle sort, rien foutu de l'hiver. Vraiment, elle a passé des journées et des nuits dans la même position. Et là, elle ramène 3 à 4 souris par jour. C'est un enfer.
4: Non, mais je pense que c'est des souris qui sont déjà mortes.
0: Non, je t'assure que c'est un enfer parce qu'elle t'en ramène. Tu les chopes au bon moment, donc tu les reprends, elles sont vivantes. Ouais. Donc tu mets ta main dessus et puis tu les remets dehors, t'en reprends une ou deux qui sont un peu...
2: Tu sais pas trop, elles boitent un peu quoi.

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1: Tous les pays organisateurs ont été éliminés de la Coupe du Monde. Je le dis, vous ne suivez pas le foot, au moins vous pourrez frimer à la machine à café avec ça. Trump a fait savoir, alors ça c'est magique, qu'il ne s'intéresserait plus du tout à l'événement une fois sa nation éliminée. Ce qu'il y a de bien avec...
3: Bah, il a tout tenté déjà pour qu'elle reste, mais bon là...
1: Ce qu'il y a de bien avec ce gars, Umoche, hein, oui, on choisit, c'est qu'il est sans filtre. C'est-à-dire que c'est pas un gars, diplomatie, le machin, le jeu fait plaisir à tout le monde, non. Il s'en cogne, les likes, c'est pas son truc. Le gars, il dit ce qu'il a envie de dire. Et là, il le dit, je vous préviens, dès qu'il n'y a plus les États-Unis, j'enlève les visas à tous les gars, vous rentrez chez vous, c'est terminé. Alors dorénavant, je vous donne des infos qui sont nouvelles, qui viennent de tomber.
3: Ça
1: va
3: changer un peu,
1: ça a changé. Trump a vendu tous les buts de stade, faudra maintenant mettre des sacs à dos à la place.
3: Comme à l'école.
1: Pour marquer les poteaux. Il a laissé une tondeuse à batterie Parkside à dispo, mais le chargeur est au Canada, les batteries sont au Mexique. Les arbitres devront siffler avec les doigts, parce qu'il paraît qu'il aurait revendu les sifflets. De toute façon, les arbitres ne s'en servent pas beaucoup.
3: Oui, ils s'en servent pas.
1: Malogun, hein, vous savez, l'attaquant américain. Il jouera avec la Suisse et prendra la binationalité du gagnant, quoi qu'il arrive, histoire d'être sûr d'avoir un américain champion.
4: Okay.
1: Trump a remplacé le globe de la Coupe du Monde par une représentation de son testicule gauche, parce qu'il trouve que c'est plus esthétique.
5: Qui va l'embrasser, là
1: Et on vient d'apprendre, pardon pour les Belges, que la Belgique vient de se prendre 300% de douane, de droits de douane à l'exportation. Ce matin, dans la gueule.
5: Pourquoi ?
1: Par principe.

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1: Et une fois, je me suis déjà masturbé en pensant à ma cousine. Je me sentirais mieux après. Deuxième champion, c'est notre championne du jour. Elle s'appelle Clara Clark. Vous la connaissez, elle a 19 ans, elle est irlandaise. Bah non, vous la connaissez pas. Elle a été opérée d'urgence à l'estomac, elle est devenue virale sur TikTok pour une raison inattendue. Consciente de ses flatulences, était particulièrement odorante, elle s'était retenue de péter devant son petit ami pendant 2 ans pour préserver l'amour de la relation. Eh bien, le fait de se retenir autant lui a causé des problèmes à l'estomac, elle a dû être transférée à l'hôpital.
2: Tu m'étonnes.
3: Ah bah oui, deux
1: Je
3: ans.
1: Je pense ouais. que le gars qui a appuyé sur l'estomac après 2 ans de...
3: Bordel.
1: Ah ben là, si elle se lâche à l'entrée de l'hôpital, tu mets une ficelle, c'est un cerf-volant là. tu la retiens, elle est au-dessus, tu dis chérie, je vais te rentrer. Et enfin, le champion du jour, un Américain qui souffrait. Alors vous allez me dire, on est dans le même thème, mais des fois l'info, c'est comme ça. Un Américain souffrant de constipation sévère.
3: Ah, c'est ce que tu disais tout à l'heure.
1: Ne voyant qu'aucune méthode ne fonctionnait. Alors je vous le dis tout de suite, mesdames et personnes qui souffrent de ça, n'écoutez pas ce que je vais vous dire. En tout cas, ne suivez pas ce conseil. Il a décidé de s'insérer une anguille vivante de 20 cm dans le rectum.
3: Pourquoi ?
1: Parce qu'une vieille croyance populaire lui a fait croire que les mouvements de l'animal allaient stimuler son transit. Alors évidemment, l'anguille a immédiatement cherché une issue, a perforé son côlon pour se retrouver dans son abdomen. Après une journée de douleur, je vous le dis tel quel, l'homme a fini par aller aux urgences. Les chirurgiens ont dû l'opérer de toute urgence pour lui sauver la vie, extraire l'animal.

0: pouvait parler, qu'est-ce qu'elle pourrait dire plutôt que de faire des bip bip
1: ou des
2: comment c'est saoulant tout le temps, ça.
0: Je suis d'accord.
2: C'est insupportable.
0: T'as pas ce problème-là dans la 300.
2: Eh ben, je suis tranquille là-dessus.
0: Il y a d'autres soucis.
3: Toi, t'as des aides pas à la conduite.
1: C'est la 307 qu'on a marre que tu parles.
0: Il a des empêchements à la conduite. C'est assez rare.
2: Mais je peux écouter ma musique tranquille, moi, en attendant. Ouais.
0: Tiens, prenons par exemple le régulateur de vitesse. S'il pouvait parler, il dirait quoi?
4: Allez. Quand même.
0: Le fameux. Oh, il me saoule ce start and stop. Il me fatigue. Le start and stop, s'il pouvait parler, dirait quoi?
5: Je voulais dire que. Non, parce que.

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1: Putain, excusez-moi.
2: Patrick.
3: Le plus beau cérébral, le plus fort cérébral. Qui fait l'hélicoptère avec sa
1: coupe. Ah. Putain, j'adore, coupe cette prouesse. Putain, j'adore cette musique, mais là, faut la couper.
4: Bah pourquoi ? Vous êtes bonne humeur dès le matin, Patrick,
1: bah pourquoi ? Bah je vais te le dire. Parce que vous m'avez pas invité à votre barbecue, c'est tout. Et je vais le dire à Stouff. Le barbecue, c'est la fête, c'est l'amour. Eh hey, Patrick, c'est l'amour et c'est la fête. Oh là là là là, il a l'air. Tout ça réuni. Eh hey, Pietre ?
2: Oui.
1: Eh hey, baisse ton fut.
2: Allez.

0: il a l'air. Tout ça réuni. Hey, Pietre.
1: Oui.
0: Hey, baisse ton fut.
2: Allez.
0: Oh. Hey. J'ai mis ma saucisse sur ton Weber. Putain, c'est rigolo. Là, là, là, là, là, là, c'est les copains.
2: Ouais. Hein.
0: C'est le rugby.
2: Il est tôt, là, Patrick. Donc
0: bah attends, il est tard, tu veux dire. Je viens de finir ma soirée parce que j'ai regardé le match des Belges dans le club Quai Tandemi. Tu connais?
1: Non.
0: Les Belges, quoi, savent ce que c'est, les quêtes. Ouais. Bravo les Belges, j'ai fait tourner ma fricadelle. Là, là, là, là, là. On sait pas ce qu'il y a dedans, c'est pas le plus mal. D'ailleurs, le meilleur combo en ce moment, c'est barbecue Coupe du Monde.
2: Ah bah oui.
0: Jeudi, face au Maroc, tu sais ce que je vais faire?
2: Non.
0: Je vais faire ça.
2: Ah ouais.
0: Allez, musique, tout le monde, t'es dans la voiture, t'es dans le camion. Et là, tu t'amuses. Là, là, là. Viens chanter avec moi. C'est pour jeudi. Jeudi soir, je m'installe devant la téloche. Je veux mettre à poil, libérer les baloches. Une bière dans le sac, une chipolle dans l'assiette. Et si Kylian y marque, je fais tourner ma kékèche. La la la la la la la la la.
2: Qu'est-ce qu'il y a doucement, quoi?
0: Mais il est tôt, mais ça va.
3: Il n'y a pas de rapport.
0: Mais si, c'est, tu dis que c'est la canicule, il n'y a plus de ventilo, faut savoir ce que tu veux. Vas-y, pète un coup, les gamins sont en vacances, détends-toi la nouille, Monique. D'ailleurs, les amis, petit conseil, après le barbecue, faut bien digérer.
2: Ah ouais?
0: Ou alors, le soir, faites comme moi, dormez seul. Car après un bon barbecue, on a souvent des gaz. Mais après, je vais te dire, c'est drôle. Et on se détend, et puis on pète.

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2: Ensuite, c'est l'heure des moins grosses têtes avec Laurent Ruquier.
3: Bonjour à tous et bienvenue

0: Pique un peu.
1: Allez, bonjour.
0: À sa gauche, lui, c'est notre saucisse. Dès que tu le piques, il pète.
2: Bonjour. Ah, faut pas me piquer, moi.
0: À ses côtés, notre côte de porc. Ah. Il faut être à deux pour en venir à bout, Corentin. Et enfin,
3: bonjour.
0: Le réalisateur de notre émission tellement grand et costaud qu'il serait notre Weber Vito.
4: Bonjour.
5: Salut Weber.
0: Salut. On va commencer, mes chers moins grosses têtes, avec une première question d'une auditrice, madame. Ils sont éliminés les Allemands.
5: Allemands.
0: Ils sont éliminés les Allemands.
6: Les Allemands. Ah là là.
0: Le 10 décembre 2017, les habitants de la ville de Minas, en Uruguay, ont battu un record assez insolite qui a duré 14 heures. Quel était ce record?
2: C'était physique, sportif, c'était?
0: Alors, c'est ni physique, ni sportif, mais bon.
2: C'est culinaire.
0: Oui.
6: Ça a duré culinaire. 14 heures. Ils ont mangé...
1: Des piments?
0: Non, c'est... Vous avez remarqué, c'est long, 14 heures.
2: C'est une cuisson?
0: Alors, c'est pas une cuisson.
1: Ah, ça, préparation. Ça devait être dégueu, peut-être, non?
0: C'est le plus long quelque chose...
5: Le plus long, barbecue,
2: le plus long dîner.
0: Le plus grand barbecue du monde. Ils ont grillé 16,5 tonnes de viande en 14 heures.
1: On n'aura pas autant. Hein.
0: Pour reprendre le titre aux Argentins, bonne réponse de Corentin.
5: 16 tonnes de viande.
0: Oh là là. On termine avec une question d'un auditeur, monsieur Flatu de Lens.
5: Ah oui.
0: Flatu de Lens. En 2000.

0: Pas un incendie, c'est encore bien plus que ça.
1: Un truc radioactif ?
0: Bah non, entre les deux.
2: Une explosion nucléaire.
1: Un volcan.
0: Oh. Ils ont cuit le steak au-dessus.
3: Oh bah,
0: un volcan en fusion.
1: Faut une longue perche.
0: Bonne réponse de Pierrot. Eh bien, mes chers moins grosses têtes. Oh.
1: C'est déjà fini ?
0: Déjà fini pour aujourd'hui. Rendez-vous jeudi prochain. Et sachez ceci, la carotte sent moins bon sans son A. Merci, au revoir, à la prochaine. Allez, ça fait crotte.
1: Eh oui, bon, allez.
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1: N'oubliez pas de réviser les jeunes, c'est important. Oui. Il y a des choses simples qu'il faut savoir, notamment il faut que des choses à connaître, des choses à se rappeler pour la rentrée prochaine. On salue Micro de Rouen, un créateur de contenu qui moi me fait marrer.
2: Très drôle.
1: Qui est allé dans la rue. Alors il trouve des gens, lui, je sais pas où il, je sais pas la sortie de quoi il se met, mais il trouve des gens improbables. Il pose des questions. Commençons par cette jeune fille.
3: Dans quel mois de l'année y a 28 jours?
4: Février.
3: Non.
4: Si.
3: Dans combien de mois?

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1: Une assistante administrative dans la France qui bosse et qui se lève tôt aujourd'hui, elle s'appelle Lucie. Comment ça va, Lucille?
2: Bonjour, ça va très bien, merci. Bonjour l'équipe.
1: Où est-ce qu'elle habite, Lucille?
2: Elle habite à Gaillon, dans le 27.
1: Très bien. Elle est heureuse, elle a une petite maison, elle a un appartement, elle a quoi?
2: Elle a un appartement, elle est très heureuse.
1: D'accord, donc très bien. La vie est belle.
2: Exactement.
1: Bon, voici les questions pour ça. Tu bosses, t'es assistante administrative où?
2: Alors, donc dans la mairie de Gaillon.
1: D'accord, très bien. Ah, la mairie de Gaillon. On embrasse la mairie de Gaillon. S'il y a des gens qui nous écoutent. C'est gros Gaillon, je ne me rends pas compte.
2: Non. Ce n'est pas très, très grand. C'est un peu moins de 10 000 habitants.
1: Voici les questions. Alors, attention, ce n'est pas sur la mairie, c'est sur l'assistante administrative en général. Comment se faire payer un barbecue sur sa société? Payer avec la carte de la boîte et perdre le ticket? En passant tout en note de frais avec ticket TVA ou en menaçant le patron de balancer le nom de sa maîtresse à sa femme?
2: Clairement la troisième.
1: D'accord, c'est excellent.
3: Bravo,
1: je valide, c'est la bonne réponse. Deuxième question, comment peut-on justifier un barbecue en entreprise auprès de l'URSSAF? Ça, c'est une question d'Alain Liberti, le patron de là-haut.
4: J'ai entendu le mot. Ouais.
1: Alors, petit A, séminaire d'entreprise. Ouais. Petit B, cantine trop dégueulasse aujourd'hui. Ouais. Petit C, fête de dépôt de bilan.
2: La fête du dépôt de bilan.
1: Ou le séminaire entreprise.
3: Séminaire, ça passe mieux,
1: ça
3: normalement.
1: Marche mieux, parce qu'une fête de dépôt de bilan, c'est rare.
3: C'est
1: généralement, tu passes un dépôt de bilan, tiens, je vous en passe une dernière. Hein? Dernière question. Sous quelle appel

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1: Nous avons des nouvelles de Jean-Marie Bigard et je suis très content.
2: Ah oui.
1: Vous savez où est-ce que j'ai vu les nouvelles de Jean-Marie Bigard?
2: Non.
1: Sur une
2: scène
1: sur YouTube. Non, sur YouTube. Dans une pub. Une pub dans laquelle Jean-Marie Bigard parle et témoigne d'un objet. C'est pas une blague, en rapport avec les toilettes. Écoutez.
3: Il y a quelques semaines, il y a un mec d'environ 25 ans qui me contacte sur Instagram pour me dire qu'il veut me montrer son beau cul. Je lui réponds que qu'il est gentil, mais je ne mange pas de ce pain-là. Et là, il me dit que je fais fausse route et que en fait, son truc, c'est un bidet à fixer qu'il a designé pour transformer des toilettes banales en WC japonais ultra performant.
2: Pas mal, ça.
1: Ouais, c'est pas mal, non?
4: Belle idée, ouais.
1: Alors, Jean-Marie, quand est-ce que l'on se sert du beau cul, mon Jean-Marie?
3: Étape 1, faites vos besoins. Sinon, ça n'a aucun intérêt. Hein. Tu restes à l'apéro, mange tes cacahuètes. Il y a un moment, t'as envie de chier. C'est là, on en est là.
1: Voilà, donc Jean-Marie va mieux, vous l'aurez remarqué. Alors, Jean-Marie, que font ces toilettes japonaises, mon Jean-Marie?
3: Et là, première utilisation après la grosse commission. Tel un pilote de chasse qui vient de lâcher sa bombe. Assis dans mon cockpit, je tourne la molette de mon beau cul à fond. Un jet doux et puissant vient me titiller la rondelle. Et tel un petit ruisseau d'amour, il retire toute trace du crime sans inonder mon cul.
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2: Appelez-moi le président, tiens, on va lui demander ce qu'il va faire.
3: Ah bon ? En communication avec le standard de la présidence de la République française.
4: Vamos à la playa, oh oh oh oh oh, oh. Vamos à la playa, oh oh oh oh.
2: Il y a rien là, il est au taquet là.
4: Laissez-moi vivre comme je veux.
2: Ah,
4: les pieds dans l'eau et la tête en feu.
2: Bah, alors, on va y aller peut-être. Hein.
4: Monsieur
2: le Président.
4: Bonjour les petits coquins d'Europe 2. Ah. Comment ça va?
2: Bah, nous, ça va très bien, monsieur le Président, et vous?
4: Écoutez, ça va, ça vient comme la queue du chien.
2: Eh oui.
4: Non, plus sérieusement, tout va bien.
2: Bon.
4: Il fait beau, il fait chaud. L'équipe de France est en quart de finale de la Coupe du Monde.
2: Allez.
4: Tout est parfait. D'ailleurs, je ne sais pas si vous avez vu le match, mais vu le comportement des Paraguayens... Deschamps aurait dû préparer le match en envoyant les Bleus à Lidl chercher des clims. Ah, il y avait de l'impact aussi là-bas.
2: J'ai vu. Bah, vous avez raison. Alors, on est qualifié, monsieur le Président, c'est le principal. Sinon, quoi de prévu pour vous pendant les vacances?
4: Écoutez, je vais relancer la France.
2: Ah bon?
4: Je vais faire comme le petit Hamza à la douane.
2: Ouais. Mmh.
4: Je vais prendre un pistolet à eau, je vais me mettre aux frontières et je vais demander aux gens de payer. Comme ça, je renfloue les caisses de l'État. Bam. Eh ouais.
2: Ouais,
4: il n'a là-dedans, le Macron.
2: Alors oui, mais c'est pas le bon exemple, monsieur le Président.
4: Ah, c'est une vanne.
2: Ah bon.
4: Sinon, mes vacances, c'est comme d'hab. Dorage de pilules au fort de Briançon, piscine, apéro, jet ski.
2: Mm.
4: Je vous cache pas, ça commence à me saouler, Briançon. C'est
2: Tiens.
4: Bien sympa, mais
2: ouais.
4: Moi aussi, je vais aller au Cap d'Agde m'aérer les pruneaux.
2: Ah. C'est une belle expression. Avec Brigitte également?
4: Oui, bien sûr.
2: Ah.
4: Après, Brigitte n'aime pas trop se balader nue sur la plage.
2: Ah bon?
4: Elle n'est pas à l'aise.

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0: transformer des toilettes banales en WC japonais ultra performants.
1: Pas mal, ça.
2: Ouais, pas mal, non
3: belle idée, ouais.
2: Alors, Jean-Marie, quand est-ce que l'on se sert du beau cul, mon Jean-Marie?
0: Étape 1, faites vos besoins. Sinon, ça n'a aucun intérêt. Hein. Tu restes à l'apéro, tu manges tes cacahuètes. Il y a un moment, t'as envie de chier. C'est là, on en est là.
2: Voilà, donc Jean-Marie va mieux, vous l'aurez remarqué. Alors, Jean-Marie, que font ces toilettes japonaises, mon Jean-Marie?
0: Et là, première utilisation après la grosse commission. Tel un pilote de chasse qui vient de lâcher sa bombe. Assis dans mon cockpit, je tourne la molette de mon beau cul à fond. Un jet doux et puissant vient me titiller la rondelle. Et tel un petit ruisseau d'amour, il retire toute trace du crime sans inonder mon cul.
2: C'est classe, c'est efficace.
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1: Ouh ! Connaissez-vous Brittany Keller ? Vous allez me répondre que non.
4: Bah non.
1: Pas du tout. 31 ans. Elle a eu une rupture avec son ex.
4: Mm-hmm.
1: Mauvaise rupture. Son ex était footballeur. Ah. Elle a donc décidé d'engager un clown professionnel.
4: D'accord.
1: Pendant 14 matchs consécutifs, Bobo le Magnifique, en costume complet, s'est installé au bord du terrain,
4: ouais,
1: applaudissant chaque erreur, distribuant des confettis à chaque balle manquée par son ex, et jouant du kazoo après chaque mauvaise prise.
4: Wow.
5: C'est énorme.
1: Les coéquipiers ont créé une blague jusqu'à ce que Bobo revienne semaine après semaine.

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1: Bonjour à tous et bienvenue dans les moins grosses têtes, alors que je suis en vacances de l'autre côté, je suis venu chez vous, autour de la table aujourd'hui, mes petites grillades à moi, elle est un peu notre merguez, elle est belle, elle est fine, mais quand on lui fait la bise, elle pique un peu.
2: Bonjour.
1: À sa gauche, lui c'est notre saucisse, dès que tu le piques, il pète.
3: Bonjour. Ah, il faut pas me piquer, moi.
1: À ses côtés, notre côte de porc. Ah.

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3: Putain, excusez-moi,
4: je parle Patrick.
5: Ah, Patrick.
6: Le plus beau cérébro, le plus fort cérébro, qui fait l'hélicoptère avec sa petite
0: coupe. Putain, j'adore, coupe cette prouesse. Putain, j'adore cette musique, mais là, faut la couper.
3: Bah pourquoi? Vous mettez bonne humeur dès le matin, Patrick?
0: Bah pourquoi? Bah je vais te le dire. Parce que vous m'avez pas invité à votre barbecue, voilà, c'est tout. Et je vais le dire à Stouf. Le barbecue, c'est la fête, c'est l'amour. Eh Patrick, c'est l'amour et c'est la fête. Là, il a l'air. Tout ça réuni. Eh, Pietre.
7: Oui.
0: Eh, baisse ton fut.
7: Allez.
0: Oh. Eh, j'ai mis ma saucisse sur ton bébère. Putain, c'est rigolo. Là, c'est les copains.
3: Ouais. Mais non, Patrick.
0: C'est le rugby.
3: Il est tôt, là, Patrick. Donc,
0: attends, il est tard, tu veux dire. Je viens de finir ma soirée parce que j'ai regardé le match des Belges dans le club Quête en demi. Tu connais?
7: Non.
0: Quête en demi. Les Belges savent ce que c'est, quête. Bravo les Belges, j'ai fait tourner ma fricadelle. On sait pas ce qu'il y a dedans, c'est pas le plus mal. D'ailleurs, le meilleur combo en ce moment, c'est barbecue Coupe du Monde.
3: Ah bah oui.
0: Jeudi, face au Maroc, tu sais ce que je vais faire?
3: Non.
0: Je vais faire ça.
3: Ah ouais?
0: Allez, musique, tout le monde, t'es dans la voiture, t'es dans le camion. Et là, tu t'amuses. Viens chanter avec moi. C'est pour jeudi. Jeudi soir, je m'installe devant la téloche. Je veux mettre à poil, libérer les baloches. Une bière dans le sac, une chipolle dans l'assiette. Et si Kylian y marque, je fais tourner ma kékèque. La la la la la la la la. Mais qu'est-ce qu'il y a doucement, quoi?
3: Mais il est tôt,
0: ça va.
8: Il n'y a pas de rapport.
0: Mais si, tu dis que c'est la canicule, il n'y a plus de ventilo, faut savoir ce que tu veux. Vas-y, faites un coup, les gamins sont en vacances, détends-toi la nouille, Monique. D'ailleurs, les amis, petit conseil, après le barbecue, faut bien digérer.
3: Ah ouais?
0: Ou alors, le soir, faites comme moi, dormez seul, car après.

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2: Les champions du monde de l'actu, la première et le premier. C'est un chauffeur belge qui a réussi l'exploit de se faire arrêter à la douane suisse-allemande en déclarant lui-même ce qu'il transportait. Alors, c'est là que c'est fort, parce qu'il tend ses documents de transit aux agents. Il leur a remis un papier indiquant qu'il transportait 117 kilos de marijuana importée des États-Unis par avion via Zurich, destinée à la République tchèque. Les douaniers ont trouvé dans son fourgon, effectivement, 17 cartons contenant 115 sacs sous vide.
3: Il n'a pas menti, le gars.
2: Trop honnête.
3: Ah, mais je pense qu'il n'est même pas allé en taule.
2: Dans sa déclaration, il a dit, écoutez, en plus, un jour, j'ai volé un bounty, un épicier du coin. Une fois, je me suis masturbé en pensant à ma cousine. Je me sentirais mieux après. Deuxième champion, c'est notre championne du jour. Elle s'appelle Clara Clark. Vous la connaissez, elle a 19 ans, elle est irlandaise. Bah non, vous la connaissez pas. Elle a été opérée d'urgence à l'estomac, elle est devenue virale sur TikTok pour une raison inattendue. Consciente de ses flatulences, était particulièrement odorante, elle s'était retenue de péter devant son petit ami pendant 2 ans pour préserver le glamour de la relation. Eh bien, le fait de se retenir autant lui a causé des problèmes à l'estomac, elle a dû être transférée à l'hôpital.
4: Tu m'étonnes.
3: Ah bah oui,
2: Que le gars qui a appuyé sur l'estomac après 2 ans de...
3: Bordel.
2: Ah ben là, si elle se lâche à l'entrée de l'hôpital, tu mets une ficelle, c'est un cerf volant là. tu la retiens, elle est au-dessus, tu dis chérie, je vais te rentrer. Et enfin,

0: Bonjour, il est 6h, c'est mercredi aujourd'hui. Allez, je sais ce que vous vous dites, mais comment se fait-il que tous les autres soient en vacances et pas eux? Parce qu'on vous aime, voilà, parce qu'on est bien.
1: Ils sont pas en vacances non plus.
0: Eh ben c'est ça.
1: Voilà.
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3: Salut tout le monde, bienvenue. Les amis, bah, des maxi moins élevés aujourd'hui en Touraine, mais c'est aussi moins frais ce matin. Plus de météo dans un instant. Après le bac hier, des résultats du brevet ce mercredi 8 juillet, 854 000 collégiens sont concernés en France, dont 32 000 dans l'Académie Orléans-Tours. Résultats à découvrir à partir de midi dans les centres d'examen sur les plateformes. Ça n'a pas fait un pli. Un facteur de 28 ans condamné à 4 mois de prison ferme par le tribunal correctionnel de Tours. Apparemment dépassé par sa charge de travail, ce salarié en CDD s'était débarrassé de 1 123 lettres qui ont été retrouvées dans des bacs à ordures près de chez lui à Chinon. Bientôt, sous l'étendard des mousquetaires,

0: censure.
1: Tu te censure, ouais.
2: Si vraiment t'as besoin d'y aller,
1: ouais,
2: tu
1: mais
2: t'as juste à
1: manger. Si t'as des gens qui sont accros à fond, voilà, ça peut peut-être les aider mentalement aussi à pas faire le.
3: Pour les enfants.
1: Oui, mais pour les adultes, ça.
3: Parce que le jour où t'as un truc pressé, tu diras ah mais quel est le con qui m'a mis l'application. Je pense que t'as pas.
1: Une autre astuce, il faut pas prendre son téléphone comme réveil. C'est mieux d'acheter un vrai réveil parce que tu passes moins de temps comme ça le matin quand tu te réveilles. Tu as l'habitude d'aller scroller. Dès que tu enlèves ton réveil, tu vas scroller. Et le soir, avant de te coucher, tu mets ton réveil
4: c'est
1: et tu scrolles.
4: C'est très, très mauvais de se réveiller avec la lumière du téléphone.
1: Bah oui, mais il y en a plein qui le font. Regarde, Vito, tu scrolles le matin.
5: Oui,
1: voilà, bah voilà, moi aussi.
5: Tu te lèves la
1: fais.
5: Nuit, tu sais, tu te sers. Moi, je me sers de la lumière du téléphone pour pas réveiller ma chérie. Et du coup, tu arrives sur les toilettes, tu fais
4: Tiens, il y a une
5: vidéo.
2: Moi, j'ai un réveil, mais je scrolle mon réveil.
1: Tu scrolles ton réveil.
5: Moi, je vois rien.
3: Moi, je vois rien, de toute façon. Je vais aller en pleine nuit, je regarde les messages, bon, je vois rien.
5: Tu fais la technique pour continuer. Tu sais, tu fermes les yeux comme ça sur les toilettes pour continuer
0: oui,
5: de dormir en
0: bien sûr. Oui, exactement. Ouais, je l'ai fait cette nuit, ça marche pas.
3: Si. J'ai fait partout. Si, mais pas grave.
1: Une autre astuce pour éviter de prendre son téléphone, je sais pas si ça marche ou pas, c'est de mettre une photo de votre belle-mère ou quelqu'un que vous aimez pas en fond d'écran de verrouillage.
0: Oui, ah, c'est pas
1: envie. Vous avez pas envie de prendre votre téléphone, ouais, il paraît.
2: Balance ton téléphone, voilà, tu casses.
1: Tu vois ta belle-mère
4: sur c'est pour ça que t'as mis une photo de Nathalie, toi, sur ton téléphone.
3: Mais vous savez quoi, vous n'y arriverez pas. Vous savez qu'elle va vous défoncer parce que ça, la chemise que vous avez critiquée, qui était cadeau,
2: c'est piètre. Hein.
3: Vous allez vous faire défoncer.
1: Et enfin, peut-être le mieux, c'est que tu confies ton téléphone à quelqu'un qui est un peu sadique, ta femme par exemple, tu vois. Tu lui confies ton téléphone un petit.
3: Elle est sadique en plus. Ouais,
0: en plus, tu t'adresses à lui en disant ça.
3: Ah, vraiment,
0: Tu m'as pas regardé moi, tu l'as regardé lui.
3: Excusez-moi, mais là, vous allez vous faire.
2: Voilà, c'est foutu.
3: Vous jouez avec le feu.
1: Voilà, donc la personne garde le téléphone et ça t'évite d'aller le chercher parce que toi, t'as pas envie d'aller t'adresser à cette personne-là.
2: Mais une personne quoi, du coup, t'as dit
1: un peu sadique.
2: Sadique comme.
1: Non, j'ai comme votre femme.
3: Ah, pas du tout. Mais en vraiment.
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0: Plus qu'à la retoucher pour enlever ta moustache.
1: Bah ça va, Nico.
0: Lélo, je suis en pleine préparation de la nouvelle saison de la Star Academy, mon émission favorite, mon coup de foot télévisuel.
1: Ah, bah, et justement, en parlant de coup de foudre, à part pour la Starac, vous en avez déjà eu, Nikos, ou
0: pas? Moi, une chanson d'amour d'Élodie Frégé.
1: Oula. Ah, j'adore. Même si c'est louche, la ceinture.
0: Ah, coupe-moi cette merde. Je vais vous raconter ça à Capella. C'était un soir d'octobre 2013 pendant un prime de The Voice Kids.
2: Waouh.
0: Cette histoire commence, après quelques minutes, elle me fait frissonner les poils du lobe, me transperce l'orifice auriculaire, provoque en moi un désir indescriptible, elle me sauve la vie.
1: Vous parlez de qui? Une chanteuse qui chantait bien ou...
0: Pas du tout. Ah. Je parle de ma paire de boules quies qui m'a empêché de me suicider en m'empêchant d'écouter les interprétations de The Voice Kids.
2: Ah ouais.
0: Ces enfants qui reprennent du ABBA en déprimant ou qui arrivent à rendre mon vieux Daniel Guichard plus triste que ce qu'elle est déjà. Ah, faut pas être au bord du burn-out pour regarder The Voice Kids, sinon c'est quel enfer. Donc merci à cette paire de boules quies qui m'a sauvé la vie. Tequilo, ça veut dire je t'aime en grec. Bisous
2: non,
0: les loups.
2: Pas non. Du grec.
1: Oui, non, pas. Merci beaucoup Nico, à très bientôt. On va finir avec Jacques Chirac qui, lui, a connu le coup de foudre. Monsieur le Président, bonjour.
3: Vous m'entendez de là-haut?
1: Oui, on vous entend très bien.
3: Ça va les vivants?
1: Oui, bien et vous?
3: Ça va. Alors, on a passé une belle soirée, on a regardé la Coupe du Monde pendant que Gorbatchev mettait des ananas dans le huc de d'Hitler. C'était une bonne soirée, on s'est détendu.
4: Ça rigole, hein?
3: Parler coup de foudre, c'est ça?
1: Oui, c'est ça. Et d'ailleurs, j'aimerais savoir comment s'est passé ce coup de foudre avec Bernadette.
3: Bernadette.
1: S'il vous plaît.
3: Écoutez, je dois être avec vous, je peux bien vous le dire maintenant.

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2: Une assistante administrative dans la France qui bosse et qui se lève tôt aujourd'hui, elle s'appelle Lucille. Comment ça va, Lucille?
3: Bonjour, ça va
2: bonjour.
3: Très bien, merci. Bonjour Coé, bonjour l'équipe.
2: Où est-ce qu'elle habite, Lucille?
3: Elle habite à Gaillon, dans le 27.
2: Très bien, très bien. Elle est heureuse, elle a une petite maison, elle a un appartement, elle a quoi?
3: Elle a un appartement, elle est très heureuse.
2: D'accord, donc très bien. La vie est belle.
3: Exactement.
2: Bon, voici les questions pour ça. Tu bosses, t'es assistante administrative où?
3: Alors, donc dans la mairie de Gaillon.
2: D'accord, très bien, la mairie de Gaillon. On embrasse la mairie de Gaillon. C'est des gens qui nous écoutent. C'est gros Gaillon, je me rends pas compte.
3: Non, c'est pas très très grand. C'est un peu moins de 10 000 habitants.
2: Voici des questions. Alors attention, c'est pas sur la mairie, c'est sur l'assistante administrative en général. Comment se faire payer un barbecue sur sa société? Payer avec la carte de la boîte et perdre le ticket, en passant tout en note de frais avec ticket TVA, ou en menaçant le patron de balancer le nom de sa maîtresse à sa femme.
3: Clairement la troisième.
2: D'accord, c'est excellent.
4: Bravo,
2: je valide, c'est la bonne réponse. Deuxième question, comment peut-on justifier un barbecue en entreprise auprès de l'URSSAF? Ça, c'est une question d'Alain Liberti, le patron de là-haut.
4: J'ai entendu le mot. Ouais.
2: Alors, petit A, séminaire d'entreprise. Ouais. Petit B, cantine trop dégueulasse aujourd'hui. Ouais. Petit C, fête de dépôt de bilan.
3: La fête du dépôt de bilan.
2: Ou le séminaire entreprise.
4: Séminaire, ça passe mieux,
2: ça
4: normalement.
2: Marche mieux, parce qu'une fête de dépôt de bilan, c'est rare.
4: C'est
2: généralement, tu passes un dépôt de bilan, tiens, je vous en passe une dernière. Dernière question. Sous quelle appellation administrative peut-on servir des cocktails alcoolisés au bureau? Ça, c'est une question de Corentin.
4: Ouais.
2: Liquidation judiciaire.
4: Oui,
2: il y a liquide.
4: Oui.
2: Brainstorm libératoire.
4: Ah, bien.
2: Ou TVA, 5 tequila, non. Vodka, anisette.
3: Je vais dire la première.
2: Voilà, bien sûr. TVA, tequila, vodka, anisette. Je dirais liquidation judiciaire, bien sûr, il y a liquide.
4: Oui.
2: Après, on peut tout tenter, de toute façon, vu ce qu'on a mis avant. Bravo, ma belle. Je te fais un gros bisou. Lucille, j'ai une question. Parce qu'aujourd'hui, on va faire un truc spécial aujourd'hui. Est-ce que, je posais la question tout à l'heure, à savoir si tu avais un appartement ou une maison. Tu as un appartement, balcon, pas balcon, jardin, pas jardin
3: Alors, c'est appartement avec un balcon et un jardin.
2: Et parce que moi, je voulais t'offrir ce matin. Et on voulait offrir une fois par heure ce matin à nos auditeurs et à nos auditrices.

0: Tous les matins, les meilleurs moments de l'émission entre 5h et 7h. Nous, on arrive aux alentours de 7h, juste un petit peu avant. Qu'est-ce qu'on aura, ma petite Stoufette ?
1: Et on va reparler de la compile du Tour de France spécial Pogacar.
0: Ouais, le gars qui va trop vite. Qui va trop vite et qui ne fatigue pas. Oui. Il est très agaçant, ce Pogacar. Je sais pas comment il fait.
1: Il va encore gagner, tu crois ?
0: Quand je pense que moi, je fais 5 minutes de vélo, j'ai mal au cul et j'en peux plus.

0: un permis de tuer. Parlons foot et vélo. L'Argentine s'en est sortie miraculeusement contre l'Égypte et la Suisse, vainqueur de la Colombie au tir au but hier, s'affronteront en quart de finale du Mondial. Elle affiche aussi Espagne, Belgique, Norvège, Angleterre et d'abord un France-Maroc demain 22h à Boston. Et puis avant de monter le Tourmalet, demain le peloton du Tour de France redescend vers le Béarn et Pau pour la cinquième étape. Aujourd'hui, hier, le Danois Mats Pedersen a levé les bras à foie et un inconnu norvégien Thorsten Traen s'empare du maillot jaune.
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0: Voilà, c'est le moment encore d'aller s'aérer un petit peu ce matin. Bon, il fait déjà assez un petit peu tiède en ville. 16 à 21, gros écart de température entre zones rurales et urbaines, mais la chaleur ne va épargner personne aujourd'hui encore. 36 à 39 entre Montrésor et Descartes. 37 pour Tours et 38 à Amboise-Loche et Chinon ce mercredi 8 juillet. Soleil de plomb qu'il va falloir apprivoiser encore pendant plusieurs jours. 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
3: Pogacar, phénomène de vélo. Moi, je ne regarde pas le Tour de France, mais il faut avouer que même si on ne s'y intéresse pas, le gars est un
4: phénomène. Mais il est au-dessus du
5: phénomène. Ouais,
3: ouais. Voici pour la
6: j'espère
3: peine.
6: J'espère qu'on ne va pas apprendre dans 10 ans que...
7: Oui,
6: a priori non, parce qu'il est surveillé de près. Hein, mais...
3: Je pense qu'il y en a un qui est surveillé.
6: Oui, je pense.
3: Je pense que c'est lui. La compile du Tour de France, spécial Pogacar avec la chanson du peloton pour Pogacar.

0: la chanson de Paul Sexa, vous savez, le jeune prodige français pour Pogacar. Ouais, mais.
1: Mais très loin derrière toi. Attends, oh, Pogacar, attends.
0: La chanson de Pogacar pour le Paul Sexa.
2: Je t'attends.
1: Mais c'est chiant.
0: La chanson des spectateurs dans la montagne, toujours pour Pogacar.

0: on le voit pas.
1: Eh ben, il est déjà passé.
2: La chanson du directeur de course pour Pogacar qui veut faire la grosse commission sur la route, mais bah, qui veut pas s'arrêter.
3: Je suis pas là.
1: Je suis pas là.
4: Et là.
1: Je suis pas là.
4: Ah oui, mais.
1: Je suis pas là.
5: Hey.
6: Je suis pas là.
5: Je suis pas là.
4: La casse arrêtée aussi.
6: Je suis pas là.
5: Je suis pas là.
2: Ah, on m'a dit que le patron d'Europe 1 vient de tourner le bouton et nous écouter. Il vient de l'éteindre en disant toujours pas.
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1: Le jeune homme que vous allez entendre s'occupe en allant à la pêche, mais c'est un jeune homme. Il a été surpris car il n'a pas pêché un poisson.
2: Ah bon ?
1: Mais autre chose.
3: Oh les gars, c'est pas, je suis à la pêche. Je suis à la pêche avec mon pote, c'est pas, j'ai chopé ça. C'est une putain de tortue.
4: C'est une putain de tortue.
1: On va le réécouter. Parce que c'est le truc de

0: va être content, je vais l'appeler là, je ne l'ai pas encore appelé. Mon père va être content. Ce soir, on va manger du riz. Quoi? J'ai mon père!
1: Ce soir, on va manger du riz.
2: Oh, bon, alors, si ce soir, c'est riz.
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4: Les meilleurs moments sur Europe 2 tous les jours en vous amenant jusqu'à 6h58. Vous êtes peut-être dans la voiture. Bisous à toutes celles et tous ceux qui sont des professionnels de la route, qui sont déjà au volant depuis tout à l'heure ou qui ont roulé toute la nuit. Dans un instant, Pierre et Maryse étaient là pour des cocktails.
5: C'est ça.
4: Je vous préviens.
5: La viande aussi.
4: Ah, ça n'a pas été un cadeau, ça n'a pas été facile. C'était en direct de notre terrasse hier. Ne bougez pas, c'est tout de suite et nous on arrive juste après.
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0: Angus.
1: De toute façon, je m'en fous, je préfère les merguez, Maryse. Qu'est-ce qu'il y a d'autre, Maryse?
0: Alors, il y a voyons sur cette terrasse. Bonjour, Pierre. Oh, il y a des cocktails.
1: Mais écoutez, Maryse, je vais les déposer. Qu'est-ce que ça a l'air? Bon, et surtout, ça sent fort l'alcool. Je me donne
0: l'alcool. Non, sans l'alcool.
1: On a consommé, bien sûr, avec modération. Le cocktail que je présente s'appelle le Martin. Le Martin, me vevez-vous? Le Martin va faire plouf.
2: Non.
1: Le Mama Martartine, le Martin ta Mama vevez-vous?
2: C'est pas
1: le
2: Martin
1: va venouille. Le Martini Matric, le. Le quoi, Maryse?
0: Le Martini Maverick, Pierre. Oh, c'est Bart Spirit qui l'a préparé, voyons.
3: Vous pouvez goûter, Pierre.
1: Moi, je me torpille la gueule, Ricard, chère Maryse. Chère Maryse, bon, on va vécu à tous.

0: J'étais en train de me dire hier, quelle belle émission nous avons fait avec, avec ce barbecue. On embrasse tous ceux qui ont participé avec nous. On a offert des braseros, les brasirs, on les embrasse, parce que j'ai vu passer des vidéos hier. Brasir, le brasero qui fait zizir. C'est ça qu'on aurait dû faire comme slogan.
1: C'est vrai.
0: Voilà, on l'avait pas trouvé hier. Merci ma petite souffle pour cette petite bouteille d'eau.
2: Bah oui, sinon...
0: On a pu. Oh, elle m'hydrate. Bah oui, elle sait que les vieux, faut les faire boire. Oui. Donc bah, elle s'est dit.
1: C'est la canicule. Papi loulou.
0: Elle se dit, part en vacances que la semaine prochaine. On va le tenir éveillé, le vieux. Bon, ça va, vous êtes en forme?
2: Oui.
0: La vie est belle?
1: Oui.
0: Ah là, écoutez, moi, je suis arrivé très, très. Hier, vous vous souvenez ce que j'ai fait, hein. J'ai fait un aller-retour dans la soirée. Parce qu'il fallait que je roule. Je suis revenu chez moi 1h du matin. 1h du matin, endormi. 1h30.
3: Oh là là.
0: Bah, 1h30, réveillé 4. Ah, j'étais... je vous cache pas que... je peux faire une petite sieste entre les deux émissions aujourd'hui.
2: Oui, et tu t'es bien réveillé là ce matin, là, oui. Avec ta voiture, ce qui s'est passé.
0: Eh.
1: Ah bah oui, la preuve, oui.
2: Là, la journée commence bien.
0: Moi, dans un instant, je vous raconte le truc qui peut énerver quelqu'un dès le matin. Et je pense que tous les gens qui prennent leur voiture vont comprendre de quoi je parle. Je vais pas m'énerver avant le début de l'émission. Je vous le dirai dans un instant. Explique tout ça. Ça va, vous êtes en forme?
2: Bah nous, oui.
0: Vous êtes très beau. Vous êtes très... Pietro, très beau.
1: Ouais, c'est pour ça, c'est une surprise pour cet après-midi. Il me manque en plus un truc, je vous dirai.
0: Bah,
1: pour moi, c'était fort à écouter cet après-midi.
2: Ah oui.
0: Ah bon? Je suis pas au courant.
1: Bah non, pour vous, non, rien de...

Seul le passage entre le boulevard Béranger et l'avenue de Grandmont est toléré pour les voitures. Pas de tramway non plus entre la gare et la place Choiseul. Un service de navette fil bleu est en place pour 6 semaines. Allez, bonne route et belle journée avec Coé sur Europe 2 jusqu'à 11h.

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1: Ah, je suis de mauvaise humeur.
2: Alors, qu'est-ce qui s'est passé?
1: Ah, il m'est arrivé le truc qui te rend fou dès le matin. J'arrive au parking de la radio. Et au parking, il y a, vous savez, des petits trucs qui... Vraiment, le truc qui fait pour te faire chier, c'est le même truc qui est au péage. Tu sais, c'est où t'as le rebord...
2: Oui.
1: Du truc où tu rentres avec ta voiture,
2: oui,
1: et t'as une sorte de trottoir de 30 cm de chaque côté, ce qui fait que tu vois pas bien où sont tes jantes, où est le trottoir.
2: Et c'est vrai qu'au péage, c'est pareil, c'est tellement mal foutu.
1: C'est surtout qu'à un moment, il faut que tu colles la borne.
2: C'est ça.
1: Mais les mecs, ils t'ont mis un trottoir. Donc,
3: tu peux pas ouvrir ta porte parce que.
1: Ah, bah, je pense que. Voilà. Donc, voilà. Et j'ai l'habitude de ce truc-là. Et donc, j'y vais là, ce matin, j'arrive, et ils ont dû retailler le trottoir, et je pense que mon pneu. Était contre, mais j'étais à l'arrêt, je vous dis pas.
3: Oui.
1: Et d'un seul coup, j'entends POF! Et je descends le truc en faisant. J'arrive en bas, les gars, je n'ai plus de. Je me suis éclaté le pneu et ça rend fou. Ça
4: t'as pas tué la jante?
1: Bah non, temps, hein. Je suis allé très doucement. Très doucement
2: mais
1: dans
2: du
1: le
2: coup,
1: parking.
2: Tu peux pas repartir là?
1: Bah non.
3: Juste, moi, je pense que c'est juste déjanté.
1: Non, il y a un trou.
3: T'es crevé?
1: Non, il y a un trou sur le flanc, en fait.
3: Ça, d'avoir une Twingo Tuning.
2: Voilà. Et tu peux pas réparer en plus sur le flanc.
1: T'aurais
2: pas dû élargir les ailes de la Twingo.
1: Mais c'est ça, mais bien sûr. C'est parce que j'ai un compte tuning.

0: ouais, au parking.
1: Ouais, après, c'est le cheval qui va lui dire putain, il m'a fait un sabot là.
0: Bon, mon petit Pietro va bien.
2: Ça va.
0: Corentin est en forme. Oui. L'équipe va bien ce matin. Nous sommes là et nous ne sommes pas en vacances. Bonjour à nos journalistes. Bonjour à mon petit Cédric. Vito qui réalise cette émission. Salut. Aujourd'hui, nous sommes là comme tous les jours jusqu'à la fin de la semaine prochaine pour vous réveiller. La France qui bosse et qui se lève tôt. Les chauffagistes dans un instant. Les champions du monde de l'actu. Quand vous volez des bouteilles, ce qu'il ne faut évidemment pas faire, ou les cacher. Je vous expliquerai tout ça dans un instant, ainsi qu'un monsieur qui a été surpris en pleine tornade. Alors évidemment, ça vient des États-Unis, qui est tout de suite rentré chez lui pour sauver. Je vous dirai quoi dans un instant. Qu'est-ce qu'on écoutera, Vito?
1: Dracula.
0: Le meilleur du Uber Eats Machine arrivera aussi à 7h30. Le son des réseaux. Vous verrez que les fautes d'orthographe, bon, bah, ça peut arriver à tout le monde sur les panneaux. Hein. Ah bon, quand c'est en pleine ville, ça c'est moche, mais ça peut arriver à tout le monde, y compris le mec qui a fait le panneau. La Villa des animateurs reviendra sur le village préféré des Français. Ça continue, ça?
3: Ouais, c'est ce soir. France 3.
4: Ouais, c'est tous les ans.
3: Ah bah ouais.
2: Bon, ça va avec le Tour de France l'après-midi.
3: Ils le font déjà l'après-midi.
2: Oui, c'est vrai.
0: Stéphane Bern, Cyril Hanouna et Jean-Marie Bigard viendront parler de ça. Une info qui vient d'arriver, vous savez que Donald Trump va aller en Turquie. Oui. Visite diplomatique en Turquie. Donald Trump se déplacera en Turquie, mais avec quoi? On sait déjà qu'il prend sa voiture.
4: Avec sa moumoute.
2: C'est garde du corps.
0: C'est garde du corps, oui. Sa voiture, elle arrive, elle s'appelle The Beast, vous savez ça?
3: Oui,
0: c'est la voiture. The Beast. La voiture, elle arrive plusieurs jours avant. Le convoi que vous voyez, c'est un convoi qui vient des États-Unis.
4: D'accord.
0: Toujours le même, il arrive plusieurs jours avant.
1: Il y en a même deux. Non,
0: je crois qu'il y en a deux,
1: il y a un leurre et il y a la vraie, non?
0: Ouais, je sais pas. Ouais. Ils ont de la place, ils emmènent tout ça. Oui. C'est pas ça le truc.
2: Il vient avec sa bouffe.
1: Avec son frigo.
2: Avec son cuistot qui lui fait les hamburgers.
0: Je suis quasiment sûr de ça aussi, mais c'est pas ça.
4: Moi, je dis avec ses cheveux.
0: C'est mieux. Moi, qu'en Turquie, c'est le moment d'en
2: remettre.
0: S'il y a bien un pays où on peut t'en greffer à la douane, c'est lui. Non, mais c'est pas ça.
1: Avec sa cabine UV.
0: Alors, non, mais on commence à arriver dans l'intime, les gars.

0: Bienvenue tout le monde, tous les matins nous sommes là pour vous réveiller. On remet le couvert l'après-midi entre 15h30 et 18h dans un instant sur Europe 2. Bob, this party, dance everybody. Très beau ce petit mix hier sur la terrasse. Hein.
1: Le trompomix.
0: C'est que j'ai réécouté après l'émission. Honnêtement, c'était incroyable parce que le son était très bon. Vous me direz, on était à 20 mètres, mais quand même.
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5: C'est bon, on a compris, monsieur le président. Oui, oui.
6: Et sur ton Instagram, en story, très joli mouvement au trampoline.
0: T'as vu?
6: Ah là là là,
0: t'as
6: là,
0: vu ou pas?
6: T'es trop fort.
0: Mais bien sûr.
1: Ah, le double salto là.
6: Mais les gens, il faut aller voir la story de Coco sur son Insta.
0: Allez voir Coé officiel sur Insta, suivez-nous au passage. Et les gens, ils disent, oui, c'est de l'IA.
1: De l'IA?
0: Mais je me souviens pas.
1: De l'IA?
0: Je me souviens pas t'avoir vu faire ça. T'étais déjà fatigué, toi, t'étais en train de souffler, toi, comme un bœuf. Pendant ce temps-là, moi, j'étais en pleine forme, double salto, triple lutz, bam!
7: C'est vrai.
0: Allez voir la vidéo, allez voir. Vous l'avez vu, vous?
6: Ouais. Je sais pas, il allait tellement vite que.
7: Tu sais que la première fois que j'ai vu la vidéo hier avec Stouf, j'ai bugué, je me suis dit, mais attends, il y a un mec qui est venu qui a fait ça ou... Et après, j'ai capté, je dis, mais non, c'est. Ouais.

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0: 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Pour la Coupe du Monde, Coé a demandé pas de match des Bleus pendant l'émission. Deschamps a dit ok.
1: J'ai envie de dire allez les Bleus.
0: Et Trump aussi.
2: Yes.
0: Même en ayant maigri, il pèse le gars.
2: Bah ouais.
0: Sur Europe 2.
2: Évidemment, pas de match pendant qu'on a l'émission. Qu'est-ce que c'est cette histoire? Bob Sinclair, dans un instant, pour mettre très fort dans la voiture. C'est quand le prochain match des Bleus?
3: Demain soir.
2: Demain, ce soir, c'est quoi?
4: Y a rien.
3: Pause, ouais.
2: Oh, ça va faire du bien à beaucoup de femmes qui vont pouvoir retrouver enfin leur mari.
4: Ouais. Ah, t'es là, chérie.
2: Chérie, t'étais passée où ces 10 dernières

0: Parce qu'en fait, ta clim, à un moment donné, elle peut plus. Oui. Si tu lui demandes trop, tu es quelque part.
1: C'est pour ça qu'elle pète.
0: Il vaut mieux mettre, si t'es à 35, il vaut mieux mettre 25, 26.
2: Voilà, c'est ça. Parce en fait, on enlève l'humidité, ça sèche la pièce, on a le confort.
0: T'es arrivé là? T'es arrivé? T'es dans le train? T'es à la gare? T'es arrivé?
3: Ouais, madame.
2: Je suis dans le train, ouais.
0: On va faire très vite alors. On va faire très vite. Qu'est-ce qu'une pompe à chaleur? Un tube pour mettre son zizi et c'est rigolo. Une pompe à essence pendant la canicule ou c'est un transfert d'énergie thermique vers un milieu à haute température?
2: Ouais, je dirais la réponse 3.
0: C'est exactement ça. Une purge. Quoi, une purge? Piètre. Bonne purge. Enfin, moi, tuer le client et toute sa famille comme ça.
4: T'abattront plus
0: avec le chauffage. D'accord. La purge permet de libérer l'air accumulé dans les vieux radiateurs en fonte.
2: La troisième, pour lever les radiateurs.
0: C'est le t'ouvre et puis jusqu'à ce qu'il y ait de l'eau qui coule.
1: Et puis tu t'en fous plein les doigts, tu te brûles.
0: Voilà.
1: C'est super.
0: Qu'est-ce qu'un chauffage à l'éthanol? C'est un supporter de tanol. À l'éthanol, allez. C'est un chauffage, l'essence.
3: À essence.
0: Eh les gars, ce matin, vous avez écrit comme des porcs. Il manque des lettres, des mots, des virgules. Non mais sans rire, dictez-le la prochaine fois.
4: Chauffage, l'essence.
0: Chauffage, essence.
5: Il te lance des mots comme ça et tu te démerdes.
0: Non mais c'est ça. En fait, il fait plus de phrases. Chauffage, essence, fais le reste. Allez, mets les mots, s'il te plaît, au prix où t'es payé, tu veux bien mettre les... Ou c'est un chauffage à l'alcool.
2: À l'alcool.
0: C'est exactement ça. Par contre, moi, j'ai essayé ça chez moi.
1: Ouais, mais pas de Ricard.
0: Non, mais, c'est juste qu'il faut trop de bidons, quoi. Ça consomme trop. Tu passes ton temps à remplir le truc, c'est insupportable.
4: Ça sent, non, en plus.
0: Et, oui, c'est pas mauvais, mais c'est surtout que les cheminées à l'éthanol, tu passes ton temps à avoir des bidons.
1: Puis ça chauffe pas de ouf.
5: C'est pas mal, si.
0: Je te fais un gros bisou, mon ami. Fais un bisou. Profites-en pour embrasser qui tu veux. Vas-y.
2: Ouais, je vais faire un bisou à tous mes collègues plombiers, Cyril, Lionel, Flo, j'en passe. Et une spéciale dédicace à Mitsui Rato qui se reconnaîtra.
0: Et on embrasse les plombiers et leur ré.
4: Oui, évidemment.
0: Bah si, parce que c'est important. Et c'est bientôt ce qu'on reconnaît avant le visage.
4: C'est ça,
0: C'est le sourire du plombier, le fameux. 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

0: Ah oui, Ali, je sais. Bah oui, pareil. Le meilleur du Uber Eats Machine, les plus beaux classements dans un instant, les brocolis, les frites au air fryer, le cochonou, toutes les chansons que vous avez aimées cette année, on va vous les remettre dans l'oreille. Le son des réseaux tout à l'heure avec une erreur dans un panneau et la villa des animateurs qui arrive. 7h33, 7h Europe 2, on est là.
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2: Bah ouais, moi aussi, salut à tous, bienvenue les amis. Statu quo météo pour la Touraine du Gros Soleil, l'alerte canicule qui reste en orange, j'y reviens dans un petit instant. Tiens, des chiffres de fréquentation qui sont tombés pour deux gros événements le week-end dernier en Touraine. Il y avait 21 000 fans au Japan Festival Tour, au Parc Expo, hein, entre vendredi et dimanche. Presque autant, 20 000 festivaliers pour Avoine Zone Groove, qui maintient donc son rythme de croisière pour cette 25e édition. Alors, certains événements sont menacés par la chaleur, cette vigilance canicule orange qui perdure en Touraine. Ne ce sera pas le cas pour Terre du Son, rassurez-vous, ça va se dérouler comme il faut dans la fraîcheur du parc du château de Candé à Amont entre vendredi et dimanche. Il y a beaucoup de bénévoles qui s'activent en ce moment pour que tout soit bien en place et la billetterie reste ouverte sur terredusson.org. Un facteur condamné à 4 mois de prison ferme à Tours, il avait renoncé à distribuer une partie du courrier qui lui était confié. Cet homme de 28 ans, en CDD, s'occupait aussi du parc de voitures de la Poste. Chinon, il s'est retrouvé un petit peu débordé par sa charge de travail et a donc décidé de jeter à la poubelle plus d'un millier de lettres. C'est un peu la bain-douche froide pour les clients du centre de bien-être de Loche. Des bains-douches qui ont fermé définitivement il y a quelques jours. Liquidation judiciaire, cessation de paiement, donc peu de chance de revoir les soins payés d'avance ou les bons cadeaux offerts. Les créanciers seront bien sûr prioritaires. Marine Le Pen repart déjà en campagne aujourd'hui à la Flèche, dans la Sarthe, flanquée de son potentiel futur Premier ministre Jordan Bardella. Malgré sa condamnation, la chef de file du Rassemblement National a confirmé sa candidature. Elle va se pourvoir en cassation, ce qui lui permettra de faire campagne sans bracelet électronique. Le feu à l'ouest de Perpignan a parcouru près de 5000 hectares depuis

0: deal n'est toujours pas fixé. 850 pompiers restent déployés dans la Drôme. Deux colonies de vacances ont dû être évacuées alors qu'une forêt continue de brûler. Des nappes phréatiques qui ont soif. Selon le nouveau bilan du Bureau national géologique, plus de 90% des réserves d'eau souterraine étaient en baisse au 1er juillet en France. Situation préoccupante en Auvergne et Limousin notamment. Ça reste pour le moment moins aride qu'en 2022, sauf justement dans le Massif central. Foot et vélo, l'Argentine s'en est sortie un peu miraculeusement hier soir contre l'Égypte. Victoire in extremis, 3-2. La Suisse, vainqueur de la Colombie au tir au but, s'affronteront en quart de finale du Mondial, bien sûr. À l'affiche aussi Espagne, Belgique, Norvège, Angleterre et d'abord France-Maroc demain. 22h à Boston. Et puis avant de monter le Tourmalet, demain le peloton du Tour de France redescend vers le Béarnais Pau, 5e étape au départ de Lannemezan en début d'après-midi. Le maillot jaune est sur...
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0: C'est pas norvégien, je connais pas, mais bon. Sûrement un bon coureur. C'est le moment d'aller s'aérer un petit peu parce que il fait déjà tiède, hein. À Tours, 16 à 21, c'est un gros écart de température entre zone rurale et urbaine. Bon, la chaleur n'épargnera personne. Aujourd'hui, 36 à 39 de Mont-Trésor à Descartes, 37 pour Tours, 38 Amboise, Loche et Chinon. Ce mercredi, soleil de plomb qu'il va falloir apprivoiser encore pendant plusieurs jours. Belle journée à tous, c'est Coé sur...

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0: Ouais, c'est mieux si vous pleurez parce que ça fait de l'audience quand même. Donc,
1: bah, ça fait, ouais, ouais, ouais.
2: Pour moi, c'est bien aussi.
1: Tiens, en parlant d'audience, quand est-ce qu'on a notre bulletin de notes, nous?
3: C'est jeudi ou vendredi?
1: C'est vendredi.
3: Vendredi,
1: vendredi les radios sauront qui monte, qui descend.
4: Qui redouble, qui en passe.
0: On va peut-être avoir les encouragements du conseil de classe.
1: Bah, moi, c'est ce que j'aimerais.
4: On attend la mention, nous. Hein.
1: J'aimerais une gommette. Une gommette verte. Je ne peux rien vous cacher. Qu'est-ce que je voulais vous dire aussi? 06 33 11 32 11 pour nous laisser des messages. Donc, voilà, ce matin, il va faire chaud dans beaucoup de villes en France. Bizarrement, le sud-est de la France, habitué à des fortes chaleurs, et pas en

0: ça.
1: C'est aujourd'hui, c'est l'inverse.
2: Voilà. En fait, il avait tourné hier, il s'était un peu calmé. Là, aujourd'hui, ça reprend. Ouais.
1: Elle dit ça parce qu'elle a un domaine là-bas, donc elle commence à surveiller. Ouais,
2: Je sais que j'ai une maison familiale là-bas et qu'elle est passée. Elle est juste à côté du feu, en fait.
1: Vous savez, j'exagère à peine.
2: À côté de Vincent. Non, mais c'est une même. C'est quoi? Une toute petite maison.
1: Une dans le Luberon.
2: Mais non, mais c'est elle est minuscule.
3: Non, mais ce qui est chiant, c'est pour tes vignes.
2: Non, mais c'est à la famille, c'est pas à moi.
1: Au niveau du patrimoine, il ne faut pas que Mélenchon passe. Il va tout prendre.
4: Ils t'ont ruiné combien d'hectares les incendies là? Personnellement,
2: j'en peux plus.
3: De toute façon, t'as tes pompiers perso, toi.
1: Oui. Elle a une caserne.
4: Elle a son canadair.
5: Elle a sable pompier.
2: Arrêtez de dire ça.
4: Elle a son canadair.
2: Enfin, bon courage à tout le monde qui est dans les Pyrénées-Orientales.
1: Voilà.
5: Pourras le prêter ton canadair.
1: C'est son canadair.
2: Arrêtez.
1: Qu'est-ce que je voulais vous dire d'autre aussi? Alors, excusez-moi, parce qu'aujourd'hui, j'ai pas dormi beaucoup cette nuit.
5: Ah bon?
1: Je suis revenu, parce qu'on a fait un aller-retour. On a dû rouler beaucoup avec ma chérie qui m'a dit je t'accompagne. Et le retour hier, on a fait 2 heures de route. Je suis rentré à 1h30 du matin. Et ma chérie, elle m'a. Vous savez, comme vos chéries, elles sont capables de faire. Tu veux que je conduise? Je dis non, ma chérie, je le fais. Oui, mais tu te lèves tôt demain. Je dis mais non, je le fais. Bonhomme. Et à un moment donné, je tourne la tête.
2: Ah, il n'y avait plus personne.
1: Tu sais ce qu'elle me faisait toutes les 5 minutes? Elle était comme ça.
2: Elle saute, oui.
1: Ça, ma chérie. Tu sais que les yeux, ils sont là.
2: Je fais exactement la même chose.
1: Tu sens qu'ils sont retournés dans l'autre sens. Ça, mon chéri. Tu veux que je conduise?
2: Exactement pas.
4: Et elle avait encore sa bouteille de vin comme Doudou, tu sais, en plus.
1: Je fais non, mais merci. Elle repart comme ça. Et 10 minutes après.

0: On a le temps.
1: C'est même plus une pénurie, là, c'est la disparition.
0: Ça veut dire la disparition de l'homme.
2: Oh, ouais. T'imagines le bonheur.
0: Alors, les filles.
2: Lui qui reste.
0: Eh, alors, le dernier, il va morfler. Hein.
1: Ouais.
0: Parce que ce qu'il
1: va
0: dire,
1: se mettre bien.
0: S'il est tout seul, c'est il se met bien, mais c'est bah, plus de scènes de ménage. Tu veux que je t'aide, chérie? Alors, par contre, je vous le dis, si à un moment donné, il y a plus d'hommes, il y aura que des filles.
1: Eh oui.
0: Je vous le dis, les filles, et avec une certaine élégance, et en mode 2026, autant vous dire, avec des pincettes.
1: Ouais.
0: Il va falloir apprendre à manger du pâté sans cornichons parce qu'il n'y aura plus personne pour ouvrir le bocal. Ce sera fini, le. Même l'ouvrir, s'il te plaît. Ah, ce sera terminé, tout ça.
3: Un coup de couteau dedans et hop, ça s'ouvre.
4: Le pack de l'eau du robinet aussi.
0: Ah, le Pax de. Oui, parce que ramener les bouteilles de la cave, il va plus avoir grand monde. Le Pax de chez Ikea, va falloir le monter soi-même.
1: Et les poubelles vont s'entasser dans la cuisine.
3: Arrêtez, repos, c'est le faire quand même.
4: Et le barbecue, la merguez, ça sera longtemps dessus.
1: On va manger des carpaccio.
0: Va falloir apprendre à faire.
3: Eh ben on fera autre chose, c'est pas grave.
0: On pense au cuit-pot. 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Classement du Uber Eats Machine, on l'avait retrouvé en octobre dernier. Le pad thai avec une très belle reprise. Ah oui.

0: Nous avions aussi de la musique classique dans le Uber Eats Machine avec la tarte tatin.
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0: y est, c'est enfin l'été.
1: Les températures, elles sont claviculaires. Et il fait 40 degrés ressenti, 65 degrés. Bonne chance à ceux qui traversent cette période de clavicules intenses.
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2: Vous connaissez tous l'erreur du mot ambulance.
3: Ambulance
2: dans le film Rien à déclarer.
4: Oui. Alors il est où le U de l'ambulance? Tête de nœud.
5: Il y a un U de ambulance.
6: Redis voir.
5: Ambulance. Ambulance quoi. Ambulance. C'est ça qu'est-ce qu'il faut que je fasse non?
2: Bah ouais. C'est ça qu'est-ce qu'il faut que je fasse. Eh bien en Belgique, je vais vous faire écouter juste ça. C'est très court. C'est un panneau. Un panneau mais une lettre manque. Écoutez bien. Vous allez tout entendre. Le gars le décrit le panneau.
7: À Mons on a un nouveau mot.

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12: Allez, on y va. 7h52, bonjour et bon réveil la France. Merci de nous avoir choisi le village préféré des Français. Avant qu'on en parle, sachez que dans un instant, c'est Will.i.am que vous allez entendre et Britney.
13: Britney, bitch.
12: Pour ce mercredi 8 juillet, patrimoine, gastronomie, artisanat. 14 villages sélectionnés rivalisent de charme. Les habitants vont découvrir un Stéphane Bern.

0: Bisous, il n'y a pas de vacances. Hein.
1: Bon, merci, mon chéri.
2: Il n'aime pas, il n'aime pas. On va finir avec Jean-Marie Bigard.
3: Jean-Marie,
2: ça va?
3: Jean-Marie, il en a. Tu ne m'as pas demandé mon village préféré.
2: Ah, c'est quoi votre village préféré,
3: moi,
2: Jean-Marie?
3: C'est Fontaine-Luyère, dans l'Aube, tu vois. C'est quoi? Là où je suis né, tu vois, j'ai fait mes premiers sketchs. Hein, ça date, Smaïn à l'époque était considéré comme le futur Coluche, c'est-à-dire.
2: Ah oui, oui, ça date.
3: J'avais écrit un sketch, tu vois, sur deux.
1: Ah oui, ouais, ouais, ok.
3: Qui parle, tu vois, il y en a une qui dit à l'autre: qu'est-ce que t'as demandé au Père Noël? L'autre a dit 75 euros, comme tout le monde.
2: Oh là là, Jean-Marie.
3: Tu vois, elle était, j'avais 5 ans, tu vois. Elle m'est venue toute seule.
2: Pas celle-là, mais est-ce que vous avez une blague familiale?
3: Ouais.
2: 7h56, ouais,
3: l'autre
2: par
3: avant n'était pas familial.
1: Non, non, non,
2: pas
1: si, trop, si, non.
2: Non, non.
3: Bon, pourtant, je n'ai pas dit pute.
2: Non,
3: je me suis arrêté avant.
2: C'est ça que je voulais pas.
3: Bon, alors, c'est, alors, un truc matin, c'est une femme, tu vois, sort de la douche.
2: D'accord.
3: Elle est en train de s'embiller. S'habille, son mari, il arrive, tu vois, il dit, dis non. Si t'avais des seins et des fesses plus fermes, t'aurais pas besoin de soutien-gorge ni de culotte. La femme a dit ouais, d'accord. Puis l'homme, il se déshabille, tu vois, il rentre sous la douche. Sa femme, elle lui dit, tu vois, de loin, elle dit: et toi, si ton sexe était plus ferme, j'aurais pas besoin de coucher avec ton frère.
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3: Familial.
2: Non, pas familial.
3: Si, c'est la famille.
2: Non, non.

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4: C'est Europe 2, salut 8h02, bonjour. Mercredi aujourd'hui, nous sommes le 8 juillet. Venez nous retrouver sur Twitch, sur TikTok, sur Facebook, YouTube. Faites-nous coucou, laissez-nous des messages sur les réseaux. Par exemple sur mon Insta, Koé Officiel. Suivez-nous aussi, vous avez des petites touches. Vous mettez follow et ça nous fera plaisir.
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7: Bonjour tout le monde, follow me les amis, il va faire un petit poil moins chaud cet après-midi en Touraine. Préparez-vous un feu d'artifice de température après les infos. Après le bac hier, résultat du brevet qui tombe ce mercredi 8 juillet, 854 000 collégiens sont concernés en France, 32 000 dans l'Académie Orléans-Tours. Les résultats à partir de midi dans les centres d'examen ou sur les plateformes. Ça n'a pas fait un pli. Un facteur de 28 ans condamné à 4 mois de prison ferme par le tribunal correctionnel de Tours, dépassé visiblement par sa charge de travail. Le salarié en CDD s'est débarrassé de plus d'un millier de lettres retrouvées dans des bacs à ordures de son immeuble à Chinon. Bientôt sous l'étendard des mousquetaires, un changement d'enseigne qui va concerner 167 magasins Auchan en France, en Touraine. Ils sont 4 à passer, ou bientôt sous pavillon Intermarché. Donc 2 à Tours, rue Chopin et Giraudot. 1 à Saint-Avertin, route de Cormery. Un autre à Ballon-Miré, rue Jean-Mermoz. Rien sur le feu hier en Touraine, et tant mieux. En revanche, ça brûlait chez nos voisins du Loir-et-Cher. Des incendies signalés à Contres, Chemery, Châtillon-sur-Cher, Soins-en-Sologne ou encore Fresnes, où il a carrément fallu évacuer des habitants. 250 pompiers étaient mobilisés sur tous ces fronts. Situation extrêmement difficile aussi dans les Pyrénées-Orientales. Feu qui a parcouru près de 5000 hectares n'est toujours pas fixé. 850 pompiers sont sur place. Et dans la Drôme, feu de forêt qui s'est déclaré il y a quelques jours déjà continue de progresser. 2000 hectares sont déjà partis en fumée.

0: On dit, ah, alors il faudra y penser. Là, c'était. Et sauf qu'à chaque. T'as remarqué le peu de chance que j'ai?
1: Oui, c'est vrai, la fumée vient tout le temps vers toi.
0: Tout le temps. Je bougeais d'un mètre, le vent il changeait, il venait vers moi. C'était Ardos. Mais c'était génial. Alors, on a passé un bon moment. Merci à vous tous. Merci pour ces gentils messages quand vous nous dites si vous avez aimé, si vous avez écouté. N'hésitez pas. Oui, Stouf.
2: Petite question sur les réseaux, sur le chat YouTube de Fred Gaming, Fredo Gaming Fred, qui nous dit: l'équipe, vous préférez le Kunyaman chaud ou froid?
1: Bah, froid, ça se mange pas.
0: Non, c'est chaud. Bah, non.
1: Ah non.
0: Mais moi,
1: le
0: problème, c'est que j'évite ça, moi. J'évite ça parce que j'aime trop ça.
2: C'est bon, hein.
1: Donc, c'est ce qu'il y a de pire.
0: Non, mais
1: honnêtement,
0: en fait,
1: moi, j'ai des beaux-parents là qui sont arrivés de Bretagne, nous ont ramené un Kunyaman.
0: Faut éviter.
1: Je leur ai dit la prochaine fois non.
0: Parce qu'en fait, t'es comme moi. Tu prends un petit carré.
1: Mais oui,
0: tu reprends un petit carré.
1: Oui.
0: Puis tu reprends un petit carré.
1: Et puis c'est bon.
0: Mais oui. C'est comme la plaque de chocolat qu'on te met devant le nez le soir. T'es là, t'es dit pas de dessert, mais ils t'ont amené ça.
1: Au niveau de Nutri-Score, c'est ce qu'il y a de pire. Je crois que la lettre, elle n'existe pas. C'est après le Z, le Kunyaman.
3: Mange une motte de beurre directement.
1: Non, parce qu'il y a du sucre en plus. T'as beurre, t'as pas de sucre dedans.
0: C'est livré avec de l'insuline directement. T'as une capsule pour parce que ton diabète va démarrer forcément à ce moment-là. Hein. Non, on est d'accord que c'est beaucoup trop riche, comme le gâteau basque. Il y a un peu de ça dans le gâteau.
1: Ouais. Mais je crois que le Kunyaman c'est pire que le gâteau.
0: Ouais, je crois que non, mais vraiment les mecs, ils ont pris toutes les doses de tous les gâteaux régionaux. Ils se sont dit, on fait quoi les gars? On pousse tout. C'est vraiment les gars. D'ailleurs, tu le vois, ils suintent de beurre. T'as un petit peu de sucre.
1: Et au bout d'un moment, si tu le laisses dans le four, il disparaît le truc. Hein.
0: Ils font. Non, c'est vrai que c'est terrible ça. Mais c'est comme, vous savez, il y a d'autres trucs comme ça qui ne me viendraient pas à l'idée d'en manger. Un Kunyaman, je vais être honnête avec vous, ça ne me viendrait pas à l'idée. Tu m'offres un bout de Kunyaman, évidemment que je le mange.
3: Mais
0: un fion vendéen. Ça ne me viendrait pas à l'idée de manger un fion.
1: Je ne sais plus, ça, c'est quoi ça, hein?
0: Comme un petit flan, je prends un fion.
3: Hein? Non, je pompe de flan.
0: Sans pompe de flan, c'est un fion vendéen. Regardez, fion vendéen, je crois que ça ressemble à ça, c'est un petit flan. C'est toutes ces spécialités, ça ne me viendrait pas à l'idée d'en prendre une tout de suite. Mais elle est devant toi, bah tu la manges.
1: Il y a un truc comme ça, j'ai un problème, moi, c'est avec les cannelés aussi.
0: Cannelés. Mais pas le trop dur, le cannelé mi-cuit. Ouais. Pas celui qui est trop dur.
2: Avec le dessus un peu croustillant.
1: Ouais. Si, j'aime bien celui qui est un peu, justement, un poil trop cuit. Là.
0: Et je vais vous dire même un autre truc, vous allez me dire, ah non, petit baba au rhum.
2: Le
0: baba au rhum qui est dans son pot là.
1: J'ai l'impression de manger une éponge pour laver les voitures.
0: Avant je te dirais ça aussi. Tu dis où là un baba au rhum? Je dis bon non, j'ai l'impression de manger une éponge.
3: Mais moi je le préfère sans baba.
0: Tu sais quoi?
1: En shooter.
0: T'en as pris un petit là, les petits cannelés au rhum, c'est pareil. T'en as pris un petit, tu fais. Et après c'est mécanique, tu sais, ça pioche directement dans le pot. Oh là là là.
2: Il y a le Baulois aussi, c'est pas ça?
1: C'est la marque ça.
0: C'est le Gaulois, c'est les nuggets. Tu veux parier avec les nuggets?
1: Le Baulois, c'est le marque.
0: La dernière fois.
2: De gâteau?
0: Ouais. La dernière fois, j'étais aux terrasses d'Annecy, je voulais dire, un restaurant. La dame, elle m'amène les cerises à pépé. Les cerises dans l'eau de vie.
2: Ouais. J'adore.
0: C'est mon truc du tout.
2: C'est des souvenirs de fou, ça, moi.
0: Tu sais quoi? Pendant toute la fin du repas, pendant qu'il me parlait, j'ai tapé dans les cerises à pépé. Et j'étais là. En fait, je m'en suis rendu compte quand j'ai vu un tas de noyaux. Je dis, c'est moi ça? C'est moi qui ai fait tout ça. Mais c'est des pièges, c'est des pièges.
3: T'es reparti des cerises à pépé?
0: Je ne conduisais pas, bien heureusement. Dans l'Hérault, les incendies en ce moment. Alors, on sait que c'est toujours des cons qui s'occupe de ça. Malheureusement, il y a des accidents. Malheureusement, ça peut arriver. Voilà.
1: C'est une maladie de faire ça ou
0: c'est des barjots? C'est des barjots. Est-ce que tu trouves ça normal, les gars qui se baladaient nus sous des impairs devant des écoles? Non. Bah, ça fait partie de cette bande de débiles qui sont plus que fins. Hein. C'est psy. Hein. Les gendarmes de Servian ont interpellé un récidiviste, 27 ans. Il aurait provoqué 9 départs de feu dimanche soir, près de Coulobre et Abeillan. Comme ça qu'on va dire, à côté de Béziers. Donc j'embrasse évidemment les pompiers qui sont prennent au service. Ils risquent leur vie à cause de ces connards.
1: Mais c'est ça.
2: Et puis les gens qui perdent leur maison aussi à cause de ces connards.
0: Évidemment, grâce au signalement rapide des riverains, il a été condamné en 2020 pour des faits similaires. Il est arrêté en soirée, il reste en garde à vue, mais il va.
1: Il recommencera.
0: Hein?

0: des gens qui parlent au téléphone en haut-parleur et qui emmerdent le monde. On leur donnerait un micro et une scène au wagon-bar puisqu'ils veulent un public. Autant aller jusqu'au bout.
1: C'est pas idiot, ça.
2: Ouais, pas mal.
0: Cinquièmement, et enfin, chaque voyageur recevrait un diplôme officiel qu'il trouve, s'il trouve, pardon, la bonne porte afin que le train ne reparte...
1: Avant
0: que le train ne reparte. Excusez-moi, où sont mes lunettes?
2: Sur votre tête.
0: Merci. Parce qu'à la SNCF, parfois, le plus long voyage, c'est déjà de monter dans le bon wagon.
2: Et ça,
0: c'est
2: vrai. Ça arrive souvent, ça, que ton wagon soit tout au bout.
0: Ah, c'est vrai, quand t'as pris le 2, t'es content parce que t'as le 2 et que tu te rends compte que le 2, c'est celui qui est sur le quai tout rétréci, qui fait plus que 20 cm.
1: Moi, j'ai déjà eu le 2 après le 16, après le 3, le 14, le 8, le 5.
0: Écoutez, ne vous plaignez pas non plus, monsieur Pietre. Pourrais augmenter le prix des billets qui sont déjà élevés. Et en plus, vous coupez la clim.
2: Ouais, c'est déjà le cas.
3: Ouais. Chers voyageurs, merci d'avoir écouté le boss Jean Castex parler. Attention à la fermeture automatique des portes. Bon voyage à tous avec Europe 2 et Coé partout sur nos lignes SNCF.
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0: Bonne journée si vous partez en vacances. Courage tout le monde, on est là sur Europe 2, 8h20. Le loyer arrive.
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0: joue avec l'eau.
1: Entre quel âge et quel âge?
0: Entre 6 mois et 2 ans.
1: Comment tu fais pour la chaleur? Raconte-moi un peu.
0: Alors là, on joue avec l'eau le matin.
1: Ouais.
0: Et on met des ventilateurs dans la pièce voilà. Où ils dorment.
1: On les mouille, on les ventile, puis ils ont la crève après. Bah,
2: ils...
0: Voilà,
2: ils doivent s'éclater les gamins avec
1: ah oui,
2: justement.
1: Évidemment. En tout cas, bravo, donne-moi le montant du loyer.
0: 740 euros,
1: je demande à Josiane. Tu sais que c'est elle qui a le pouvoir, nous on n'est pas grand chose tous ces nous ici. Josiane, c'est ton coco pour le loyer, ma Josiane. Attention, elle va sauter.
2: Ah ouais, allez, allez.
1: Hey, ma, pourquoi t'as chauté, Josiane? Je t'ai même pas donné le montant du loyer, Josiane.
3: Rien à voir. J'ai vu passer un paraguayen en bas de l'immeuble. Ah. Je l'ai défoncé.
1: Bah oui. Ah ben, mais je viens de comprendre, d'accord. Ah oui, c'est vrai qu'on n'est pas trop paraguayen.
2: Ouais, non, ça...
1: 740 euros, ma petite Cindy.
0: Merci beaucoup.
1: Bravo à toi. T'embrasses la famille, les enfants,
0: merci
1: et ça me
0: beaucoup.
1: Fait plaisir. Bientôt les vacances. C'est quand les vacances pour toi?
0: Dans 2 jours.
1: Ah. Oh, bien. Tu vas aller où?
0: Ah bah là, après on va au Portugal.
1: Ah, tu vas être super, c'est une belle région.
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1: Tout ça, l'Algarve, tout ça, les coins du Portugal. Très beau. Voici Offenbach.

0: Expo. Presque autant, 20 000 festivaliers sur Avoine Zone Groove qui maintient donc son rythme de croisière pour sa 25e édition. Des événements menacés par la chaleur et cette vigilance canicule orange, donc ce week-end, ce sera néanmoins pas le cas à Terre du Son qui va se dérouler dans la fraîcheur du parc de Château de Candé à Hamont entre vendredi et dimanche, la billetterie. Toujours ouverte sur terredusson.org. Un facteur condamné à 4 mois de prison ferme à Tours. Il avait renoncé à distribuer une partie du courrier qui lui était confié. Cet homme de 28 ans en CDD s'occupait également du parc voiture de la Poste de Chinon. Il s'est sans doute retrouvé un peu débordé par sa charge de travail et a décidé de jeter à la poubelle plus d'un millier de lettres. C'est un peu la bain-douche froide pour les clients du centre de bien-être de Loches. Des bains-douches qui ferment définitivement. Liquidation judiciaire, cessation de paiement, donc peu de chances de revoir les soins payés d'avance ou les bons cadeaux qui ont été offerts. Les créanciers seront prioritaires. Marine Le Pen repart en compagnie de la Flèche dans la Sarthe. Aujourd'hui, flanquée de son potentiel futur Premier ministre, Bardella, malgré cette condamnation, la chef de file du RN a confirmé sa candidature. Elle va se pourvoir en cassation, ce qui lui permettra de faire campagne sans bracelet électronique, puisque sa peine sera suspendue. Nouvelle journée à haut risque sur le front des incendies. Retour du Mistral et de la Tramontagne dans le sud-est. Le feu n'est toujours pas fixé dans les Pyrénées-Orientales. Les flammes ont parcouru près de 5000 hectares. Mais les choses évoluent tout de même favorablement. Les habitants d'une dizaine de communes vont pouvoir rentrer chez eux. Soif, les nappes phréatiques, selon le nouveau bilan du Bureau national géologique, plus de 90% des réserves d'eau souterraine étaient en baisse au 1er juillet en France. Situation préoccupante en Auvergne et Limousin notamment. Ça reste pour le moment moins aride qu'en 2022, sauf justement pour le Massif central. Il nous reste une minute, 30 secondes même pour parler foot et vélo. L'Argentine s'est sortie miraculeusement d'un mauvais pas face à l'Égypte hier soir. Une victoire finale 3-2. La Suisse qui a battu la Colombie au tir au but s'affronteront en quart de finale du Mondial. Il y aura aussi Espagne, Belgique, Angleterre, Norvège et d'abord demain France, Maroc à Boston. Et puis avant de monter le Tourmalet ce jeudi, le peloton du Tour de France redescend vers le Béarn et Pau. 5e étape au départ de Lannemezan. Un Danois, Mats Pedersen, a levé les bras à foi. Un inconnu norvégien, Thorsten Traens, s'empare du maillot jaune, peu délaissé par Pogacar.
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0: C'est le moment encore d'aller s'aérer un petit peu ce matin. Il fait déjà tiède, c'est vrai, en ville. 16 à 21, gros écart de température au lever du jour, entre zone rurale et urbaine, puisque la chaleur n'épargnera personne aujourd'hui. De 35 à 38 entre Neuilly-Pompierre et Saint-Flovier, c'est tout au sud de la Touraine. Regardez sur une carte, 36 à Loches et Tours, 37 pour Amboise et Chinon, soleil de plomb qu'il faudra apprivoiser encore quelques jours. Passez une belle journée, c'est Coé.

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1: C'est bien ce blanc.
2: Salut Chloé,
1: pas mal blanc,
2: l'équipe, pas mal. C'est Corentin, 26 ans de Rouen. Hein? J'entends tout le temps que vous disiez mamie glouglou, mamie glouglou.
1: Ah oui.
2: Mais par contre, on oublie toujours papy glouglou. Donc j'aimerais aussi qu'on pense aussi à tous les papys pour papy glouglou. Bon allez, gros bisous l'équipe, continuez comme ça, vous êtes meilleurs et bon barbecue à vous.
1: Merci mon ami, c'était hier ça.

0: gros bisous l'équipe, continuez comme ça, vous êtes meilleurs et bon barbecue à vous.
1: Merci mon ami, c'était hier ça. On a fait un très beau barbecue hier, toute l'équipe était là, on a fait manger. Je suis allé voir des patrons de la maison, je leur ai offert des petits cocktails.
2: Ah oui, ça, ils ont bien aimé.
1: Ah, ils ont bien aimé.
2: Même la compta.
1: Ils m'ont dit que des fruits, j'ai dit que des fruits. Crois-moi que j'ai pris la version tequila. Bam, bam, bam, bam.
3: Moi, j'ai assisté à une scène très drôle, c'est que la programmation musicale avait une réunion avec le président de la musique. Et donc, ils espéraient que le président de la musique se dise bon. Alors on va décaler un peu la réunion parce que
1: voilà. Mais enfin pas de ça chez nous.
3: Non. Ben non. Allez les gars, réunion.
4: Boulot.
3: Un petit cocktail. Non, allez.
1: Mais ils auraient dû faire la réunion autour du bras zéro, ça aurait été convivial.
4: Ils sont arrivés très tôt, Mike et Pitou, au cocktail.
1: Les responsables de la musique chez nous sont arrivés beaucoup plus tôt. Va falloir qu'on fasse maintenant les réunions musicales autour d'un barbecue.
4: Ouais.
1: Je sens que c'est fédérateur. Est-ce que vous savez, LadBlue, vous voyez ce que c'est, Stouff?
4: Oui.
2: Ah non.
1: LadBlue, c'est le produit. Quand tu as les nouveaux moteurs diesel, c'est une escroquerie absolue.
5: Qui te permet de baisser le critère.
1: Voilà, c'est un additif que tu rajoutes et que tu es obligé de rajouter à ta voiture.
2: C'est obligatoire.
1: Ah oui, parce que ta voiture t'indique que tu n'as plus d'AdBlue et au bout d'un moment, elle se bloque, elle ne démarre plus. Donc tu es obligé de mettre de LadBlue.
5: Et on sait si ça baisse réellement les émissions de CO2.
1: On en sait quoi? Les mecs, ils ont trafiqué les émissions de CO2 sur toutes leurs sorties de bagnole.
4: Ouais.
1: C'est-à-dire que les mesures officielles qui étaient données n'étaient déjà pas les bonnes. Alors qu'est-ce que tu penses qu'on peut vérifier que LadBlue fonctionne?
5: Puis c'est bien chiant de penser à faire ça.
1: C'est juste une bonne escroquerie qui coûte bien cher. Ouais. Et les chauffeurs routiers aussi, maintenant, ils ont les pompes à AdBlue. Vous les voyez des fois dans les stations-service. Voilà. Alors écoutez-moi bien. Les pompiers de Gironde demande à sortir de la législation actuelle parce que ça freine leurs interventions. Pourquoi ? LadBlue pénalise les camions de pompiers. Parce que les réservoirs se vident très vite et qu'il faut régulièrement organiser des rotations de camions juste pour refaire le plein d'AdBlue.
5: Ouais, donc c'est une résiste histoire là.
1: C'est-à-dire que vous éteignez le feu, je peux pas, j'ai plus d'AdBlue. Non mais vous le voyez le truc stupide ? Donc ils sont en train d'essayer de demander s'ils pouvaient éviter d'avoir des camions avec de l'AdBlue.
5: De contourner le truc quoi.
1: Ouais. Oui, mais bon, c'est quand même sympa de faire le plein d'AdBlue.
5: Pourquoi ?
1: Parce que à chaque fois que t'as fini, d'habitude, t'entends « clac », tu sais, quand c'est... Ouais. Alors que quand t'as fait le plein d'AdBlue, t'entends...
5: C'est marrant. Ah bah du coup, si, je veux prendre un diesel AdBlue.
1: Oh, attends, je vais refaire le plein. Attends, j'ai bien aimé le démarrage. Attends, hop, j'y suis. AdBlue. Puisqu'on parle de...

0: automatiquement
1: ta voiture
0: à distance.
1: Oh là là, ah mais ouais, ça c'est l'horreur.
0: Voilà, alors évidemment...
1: Ça peut même être dangereux.
0: On vient te dire, oui, mais il y a 20 000 morts par an, ça c'est juste ce que je trouve. Chaque fois qu'on veut t'imposer un truc, on te sort la carte des morts. Comme ça, on te dit, regardez, 20 000 morts. Alors, c'est vrai que c'est important.
1: Oui.
0: Mais à chaque fois, on te rajoute des trucs qui viennent bouffer quand même ta liberté. Et dès que tu dis quelque chose, tu dis, regardez quand même le nombre de... Mais malheureusement...
1: Et en pourcentage...
0: En vélo, il y aura toujours des morts à cause de vélo. Trottinette, il y a toujours des morts à cause des trottinettes. Malheureusement, dès que tu inventes quelque chose ou qu'il y a un moyen de locomotion, il y a des morts.
1: Et si tu es en train de doubler, même si tu dépasses un petit peu, parce que tu accélères, tu t'aperçois qu'il y a une voiture qui arrive en face, le satellite, il va t'arrêter. Mais tu vas te manger la voiture d'en face en pleine tête.
0: Le freinage, paraît-il, se ferait en douceur pour ne pas surprendre les conducteurs.
1: Bon,
0: écoutez ça, on n'y est pas encore. Puis de toute façon, tu t'en fous, toi, qu'est-ce que tu me fais?
1: Pourquoi?
0: Il la voit pas, ta 307, les satellites. Il est un nuage de fumée. C'est go gadget au nuage. Excuse-moi, t'es tranquille. Enfin, bon, de toute façon, il passe pas le 70. Ça,
1: oui,
0: pas
1: c'est
0: la freiner.
1: Vrai, c'est pas, je sais pas pourquoi.
0: Allez,
1: je
0: top de sous, vas-y.
2: Est-ce que dans le bois, par contre, pas très loin d'ici, ça va freiner tout seul?
0: Ah oui, dans le bois de Boulogne.
1: Ouais, bien sûr. En fonction de ce qu'il y a sur le côté.
0: Si t'es à 50, tu lances ce que t'as réglé. Oh, dis nous. Bonjour madame, et ta femme a dit t'es qu'un peur.
1: C'est pas moi, c'est le satellite, chérie.
0: Ou à l'inverse, tu voudras freiner et ton truc va dire arrête de voir tes putes et ça repartira tout seul. Non, je vous le dis.
3: Désolé madame, je vous le dis.
0: Non, mais, aux assureurs, la technique, ça va pas nous faire que du bien. Stouf, le top du jour.
4: Oui, on va parler des trucs où on fait semblant de comprendre pour pas passer pour un idiot.
0: Ouais.
4: Quand on nous parle de bourse ou de crypto,
0: généralement,
4: tu fais ça.

0: 0,1 centime, ça je le sais.
1: Le mieux c'était les NFT, vous vous souvenez?
2: Ah, oh là là, l'escroquerie.
1: C'était magique.
0: C'est pas faute de l'avoir dit dans l'ancienne radio où nous étions, que c'était bien de la merde et que ça servait à rien. Je me souviens, on en faisait gagner. Il disait si, c'est super, c'est l'avenir. Ah, bah le mec qui a des NFT énergie, qu'allez voir la valeur que ça fait. Non, mais c'est vrai, c'était la plus grosse escroquerie de la Terre, les NFT. C'était on ne se vendait rien.
3: Oui, parce que les cryptos, il y a certaines cryptos qui sont utilisées, le bitcoin est utilisé pour payer, etc. Il y a même des États qui font des réserves fédérales de crypto, donc c'est quand même sérieux. C'est quand même plus costaud.
0: C'est pas que c'est sérieux, c'est qu'il en existe trop. Il y a ceux qui sont de référence et qui sont. Mais il y en a, ils sont ouverts et fermés dans la nuit. Hein.
3: Oui. Mais on n'a pas des images de singes de réserve fédérale.
0: C'est ça. Stouff, continue.
2: Alors, autre chose où on fait semblant de comprendre, c'est avec l'informatique. Quand ton ado, il vient de parler genre de cache, de cloud. Donc toi, tu fais ouais, je sais, ouais. Ouais, mais je savais, ouais. Je connais.
3: Vous êtes assez connecté, vous.
0: Ça va.
2: Voilà. Nous, ça va, mais il y en a.
4: Ouais.
0: Ça va.
2: Inquiète.
0: Non, moi, ça va.
2: Bien sûr.
0: À peu près.
2: Bon. On a aussi le foot. Le hors-jeu, par exemple. Coco, c'est quoi le hors-jeu? Mais tu fais semblant. Vas-y, c'est quoi le hors-jeu?
0: J'ai jamais compris. Il y en a un qui a bougé, je crois.
1: C'est
2: pas
1: un
2: jeu. Oh, l'arbitre, il est nul. C'est voilà, bizarre, ce genre de comprendre le foot.
3: L'arbitre, il vient 2-3 soleils.
2: Voilà, c'est
4: en fait, c'est quand un attaquant adverse est derrière la défense. Quand on lui fait la passe et
1: non, c'est au moment où on lui fait la passe.
0: Ben voilà, c'est ça que je comprends pas.
4: En fait, c'est toujours, même quand tu connais la règle, elle est très dure à expliquer facilement à l'autre.
2: Alors là, ça va peut-être pas te parler à toi parce que tu es un connaisseur, mais on fait semblant de comprendre. Par exemple, c'est le vin.
3: Ah oui.
2: Le vin, tu vas faire il a un petit retour, le petit goût de banane.
1: Il a du slip.
2: Il va te boiser. Alors que juste le truc que toi tu dis dans ta tête, c'est ça pique ou ça pique pas?
0: Aussi, je mets une caisse, moi, tu vois. C'est vrai que je m'y intéresse bien, j'ai pas encore le vocabulaire.
2: Mais nous, c'est vrai qu'on fait il y a un petit retour, ouais.
0: Mais avec le temps, tu.
2: Tu connais, tu t'y habitues.
0: Oui, les régions. Les régions n'ont rien à voir les unes avec les autres. L'odeur, l'arôme,
1: le cépage.
4: L'histoire, c'est bon.
0: C'est du merlot, si c'est un. Non, ça n'a rien à voir.
2: Captain Merlot.
4: Beaucoup de chocolat.
2: Et on va terminer. Enfin, les trucs où on fait semblant. Enfin, c'est surtout vous, messieurs, vous faites semblant de comprendre. C'est quand votre femme vous fait des reproches.
3: Ah oui.
2: Voilà, pour la paix sociale, vous faites genre mon amour. Oui, oui, oui. Je comprends.
0: Je fais semblant de dormir, moi.
2: Voilà, je comprends.
0: Je dors beaucoup en ce moment.
2: C'est vrai.
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0: Salut les amis, merci de nous avoir choisis. Merci Camaro.
1: Hey, Martinez.
6: Camaro. Ready, girl?
7: Come on. Let's do this, gangsta.

0: 7. Dans un instant, Jean-Quête Exclusive sera là pour l'enquête du jour, le Tour de France.
1: Mais évidemment.
0: Phénomène hein, qui fait entre 35 et 40% de parts de marché l'après-midi sur France Télé.
2: C'est énorme.
0: C'est colossal, c'est-à-dire que les gens qui sont devant la télé aiment dormir. Regardez le Tour de France, allez, bougez pas.
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0: Allez, Ousmane va marquer demain soir.
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1: Second poteau pavard.
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0: Je crois voir.
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0: Et allez voir d'ailleurs à la fin de... On a fait la vidéo de Ousmane.

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0: c'est ce soir sur C'est Star.
1: On va terminer, cherche enquête exclusive, bien évidemment avec le très très beau portrait de la semaine. Ah.
0: Dans le portrait de la semaine, Benoît. Benoît était venu voir passer le peloton, comme chaque année. Casquette, merguez, camping, la panoplie complète. Puis une gourde atterrit à ses pieds. Il la ramasse.
2: Hey, c'est peut-être celle de Lance Armstrong ?
0: Il boit une gorgée. Erreur. En moins de 10 minutes, son cœur bat tellement vite que sa montre connectée appelle les pompiers toute seule. Des bosses lui poussent sur le crâne, son zizi devient fluo, et depuis, il monte les escaliers en danseuse. Simple boisson énergétique, cocktail de vitamines, ou recette si musclée qu'elle ferait pédaler un tracteur en col de montagne, nous avons retrouvé cet homme. Ah. Aujourd'hui, il dépasse les vélos électriques, juste pour aller chercher une baguette. Le portrait de la semaine, l'homme qui a bu dans une gourde du Tour et qui depuis demande un contrôle antidopage avant chaque barbecue. Le portrait de Benoît, c'est dimanche, dans cette A8 sur
3: C'est ça.
1: Bah évidemment, on met tout sur C'est ça.
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1: Dans 5 minutes, 9h, reste avec nous, c'est Europe 2, le débrief télé. Départ en vacances, mais alors là, on est remonté loin. On est remonté dans les années 60. Vos questions d'enfance, 06 33 11 32 11, c'est ce qui arrive dans les 20 minutes. Houston.

0: Ah bah ton esquimau si tu veux aussi.
1: Non mais ouais, bon, on va dire. Tiens-toi le scalson vénal.
0: Essayez d'avoir la gold ou quoi.
1: Tu peux les attirer avec une carte gold en plus, ça marche encore mieux.
2: C'est vrai, ressortir le venin,
0: oui,
2: c'est ça.
0: En fait, il faut surtout pas toucher avec les mains, sinon tu t'en mets aussi dessus. Donc on prend un truc et on va racler quoi. Mais ça peut être un bâton d'esquimau, quelque chose de dur, voire même du sable. Tu en mets plein dans ta main et tu peux le faire enlever, mais il faut surtout pas mettre la main dessus et voilà.
3: Donc on frotte avec un
0: d'autres
3: truc.
0: D'autres questions?
3: Non, c'est tout. Vous pouvez y aller.
0: Je peux partir travailler.
3: Vous pouvez y aller, docteur.
2: Oui, parce qu'elle a des patients quand même.
0: Des gros bisous à tous. Bisous. Et si je vous vois pas.

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1: Bonjour, bienvenue. Les amis, un petit poil moins chaud quand même cet après-midi en Touraine. Préparez-vous à un feu d'artifice de température après les infos. Alors, le bac, c'était hier et les résultats du brevet, c'est aujourd'hui. 854 000 collégiens sont concernés en France, 32 000 dans l'académie, Morlaix-en-Tour. Des résultats à partir de midi. Ça n'a pas fait un pli. Un facteur de 28 ans condamné à 4 mois de prison ferme par le tribunal correctionnel de Tours, visiblement dépassé par sa charge de travail, ce salarié en CDD s'était débarrassé de 1123 lettres. Précisément, elles ont été retrouvées dans un bac à ordures en bas de chez lui, dans son immeuble à Chinon. Bientôt, sous l'étendard des mousquetaires, un changement d'enseigne qui concerne 167 magasins Auchan en France. Ils sont 4 à passer sous pavillon Intermarché en Touraine, 2 à Tours, 1 à Saint-Avertin, 1 quatrième à Ballon-Mirée, rue Jean-Mermoz. Rien sur le feu hier en Touraine, tant mieux. En revanche, ça brûlait chez nos voisins dans Loir-et-Cher. Des incendies signalés à Contres, Chémery, Châtillon-sur-Cher, Soins, Sologne, Fresnes. Il a fallu évacuer des habitants là-bas. 250 pompiers mobilisés sur tous les fronts. Une situation difficile aussi dans les Pyrénées-Orientales. Le feu qui a parcouru près de 5000 hectares n'est toujours pas fixé. Le vent a repris ce matin. 850 pompiers restent déployés. Puis dans la Drôme, un feu de forêt. 2000 hectares déjà partis en fumée. Candidate malgré tout, c'est la une de la Nouvelle République ce matin, car Marine Le Pen se lance ou se relance dans la course à l'Élysée. La présidente du RN se pourvoit en cassation afin de suspendre sa peine de prison de 3 ans et repart dès aujourd'hui en campagne à la Flèche, dans la Sarthe, escortée par Jordan Bardella. Une loi controversée adoptée hier à l'Assemblée, les députés ont approuvé une présomption d'usage légitime des armes pour les forces de l'ordre. Les opposants dénoncent un permis de tuer. Bah ça y est, on connaît toutes les affiches des quarts de finale du mondial de foot. Il y aura un Espagne-Belgique, Angleterre-Norvège, Suisse-Argentine et demain soir, France-Maroc à Boston, 22h. Le Tour de France aussi, journée scandinave hier sur le Tour norvégien. Thorsten Traen se retrouve avec un maillot jaune sur les épaules. Et puis, c'est un Danois qui avait gagné l'étape à Foix. Mats Pedersen aujourd'hui en redescend vers Pau et le Béarn. Elles vont perdre en moyenne 2 degrés.

0: il y a un tollé dans les médias, mais en fait, c'est que le début. Parce qu'après, il faut qu'il soit voté, puis après, il va au Sénat. Puis au Sénat, quasiment jamais, il repart dans l'autre sens.
1: Ça repart à la commission européenne.
0: Donc, autant vous dire que ça ne peut pas avancer.
2: Et puis, sans parler de ça, nous, en France, on a plutôt tendance à rajouter des taxes qu'à en enlever. On n'est pas les champions de la défisque.
0: Je fais pas de politique dans cette émission, mais il va falloir qu'on arrête. Mmh. Tu peux pas demander à des gens leur dire, écoutez, à partir de maintenant, puis attendez, vous avez l'euro numérique là qui va arriver bientôt. Vous avez les factures numériques qui arrivent bientôt.
1: C'est obligatoire.
3: C'est dès septembre ça ou
0: je vais vous septembre. Je vais vous la faire très courte. Les gens qui nous écoutent, qui pouvaient encore faire un petit peu de trucs sur le côté. Alors les artisans. Un petit peu de machin de plaque, un petit peu de les restaurateurs. Tout ça, c'est terminé. Parce que de toute façon, quand vous achèterez un truc avec votre argent liquide, les magasins auront bientôt votre fichier et chop, ça partira directement. Ne pourront pas accepter, déjà ne peuvent plus accepter au-dessus de 1 000 euros. Mais en plus, maintenant, vous serez fiché en fonction de tout ce que vous achetez. Donc tout ça pour dire que si tu veux mettre tout le monde réglo, moi je suis plutôt pour ça. Pour que personne ne triche. Mais si personne ne triche, si tu leur prends tout leur argent
1: taxes,
0: des
1: machins, c'est
0: pas possible. Bah tu peux pas dire aux gens, vous travaillez, vous avez pas beaucoup. Regardez le début de votre fiche de salaire. Ah, c'est bien. Regardez la fin. Il y a plus rien. C'est comme ça. Et ça part dans 150 lignes que tu sais pas ce que c'est. Et ensuite on te dit, en plus de ce qui vous reste là, on va vous rajouter là et là. Mais je vis comment? Tu vis pas. Voilà.
3: Mais l'histoire de tout ce qui est numérique, il paraît que ça va se faire hacker au bout d'un moment.
0: Je sais pas.
3: Factures numériques, tout ça, paraît que le gros truc à venir, c'est un gros bug et que tout le monde va se faire hacker les factures que tu vas envoyer à tes.
0: Très certainement, Mastoufette. Allez, on va changer les idées. On oublie un peu et on se dit qu'on est au mois de juillet.
1: Voilà.

0: le long de la côte d'Almat.
1: C'était fun.
0: On aura surtout nos vacances sur le camping et le sport.
2: Nous partons en Espagne, comme d'habitude.
1: Et il y en a qui partent pas si loin que ça aussi à l'époque.
3: Moi, je vais aller en vacances en Bretagne pendant un mois, au mois d'août.
4: Je vais dans le Maine-et-Loire avec un camarade.
1: Maine-et-Loire. C'était dans le Maine-et-Loire. Allez, on est en 64. L'ORTF était parti dans un truc tout nouveau qui s'appelait le Club Med.
5: Ils sont aujourd'hui près d'un demi-million à pratiquer une telle formule de vacances. Il y a 10 ans, ils étaient 2000 seulement et tout porte à croire que bientôt, ils seront 1 million à subir ainsi cette cérémonie de l'accueil.
1: Alors, le Club Med, pour beaucoup, c'est une formule jeune.
6: Ah bah oui.
7: Par son ambiance, par son caractère même.
8: Oui.
7: Par le fait de coucher dans des cases, de se laver en groupe, enfin de manger en groupe. Par ces jeux également, son organisation, quoi, oui. Les spectacles qu'il donne.
8: Vous trouvez ça, tout ça très bien?
7: Oui.
1: Bah oui. Alors, je vais remonter encore un peu plus la machine à remonter le temps. On est en 45. La France sort de la guerre. Ah. Et les Parisiens, ils font quoi? Ils restent
6: à Paris.
1: Ah bah à Paris.
6: Ah bon.
9: Comme c'est bon les vacances, et comme il faut les aimer pour vouloir partir. Car les guichets sont avares dans les gares transformées en salles d'attente. Courage et patience, c'est la devise de l'aspirant au départ.
1: Ah bon?
9: D'ailleurs, pourquoi ne pas rester à Paris?
1: Eh oui.
9: Paris a ses plages artificielles où l'on se marche sur les mains tout aussi bien qu'ailleurs.
1: Déjà à l'époque.
9: Et puis la Seine vaut bien la mer.
1: Ouf.
9: La berge d'Auteuil peut dès maintenant se nommer la plage d'Auteuil, ouf, bien que les guides ne fassent pas encore mention de cette villégiature familiale.
1: Bien, remontons encore plus le temps.
6: Ah, tu peux là.
1: 1936.
10: Oh là là.
1: Première fois les congés payés.
11: Ah. Partir, c'est la première joie qu'apportent les vacances aux citadins prisonniers toute l'année de leurs tâches, de leurs soucis, des conventions. Les vacances, vol évasion, illusion de l'aventure dont le goût demeure au fond du cœur. Retour à la nature qui se passe.

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0: Dans un instant, Michael Jackson, hier, on a eu un carton sur les bras zéro. On embrasse les gens de chez Brasir qui nous ont offert des bras zéro parce qu'il paraît que vous avez tout donné pour avoir les bras zéro et je le comprends. Parce que c'est une tuerie. Ils sont beaux comme tout et je pense que c'est le cadeau que tout le monde a envie d'avoir. Voici le devine actu du jour. Tendez l'oreille. Bon, si vous étiez là 10 minutes,
1: un peu vendu la mèche.
0: Oubliez ce que j'ai dit.
2: Retoquer, retoquer.

0: Moi, j'ai remarqué,
1: les booms, sur les réseaux.
0: J'ai remarqué que les gens, quand ils ont trop bu, ils font plus la la la la la, ils font ah, il n'y a plus que la lettre. Alors, on l'a dit tout à l'heure.
2: Ouais. La loi Macron, oui, sur les adolescents, les réseaux sociaux.
0: Voilà, ouais. La loi défendue par Emmanuel Macron. Je m'engage à interdire les réseaux aux moins de 15 ans. Eh ben, bim, allez hop, l'Europe lui a dit, dégage, rentre à la maison.
3: Merci.
0: Parce que c'est pas pleinement compatible avec le droit européen.
2: Non mais voilà, mais c'est ça le problème.
1: Bienvenue en Europe.
2: Voilà.
1: Mais on se plaint de la France, mais des fois, après, c'est retoqué. Après, c'est l'Union Européenne qui
0: est en
1: merde.
0: Dès qu'il y a une connerie, on se la prend de pleine face, on peut rien dire. Parce que les mecs te disent, c'est l'Europe. Dès qu'on veut améliorer, on te dit, bah non, on n'a pas le droit parce que c'est l'Europe.
3: C'est l'Europe.
0: Voilà. Alors que bon, c'est plus facile avec Trump, je vous le dis. Hein. Le mec, tu sens qu'avec un coup de fil, il te règle les trucs. Nous, il faut 4 ans pour commander 3 rouleaux de PQ. On a quand même le Reste avec nous dans un instant Michael Jackson, dans un instant nous aurons Jeff Tuch. A tout de suite, les news pour l'instant et la météo. C'est parti, c'est Europe 2. Cédric Lecor, mon petit Cédric, t'as jamais été aussi à l'heure de ta vie.
4: C'est vrai, ouais.
0: T'as vu, 9h30, ouais, pile bravo. Poil, un départ de train cette histoire.
4: Parfait, 6 départements supplémentaires en vigilance orange. La canicule continue de s'étendre. Il pourrait faire jusqu'à 43 degrés cet après-midi dans l'Hérault. Météo plus complète à la fin de ce flash. La mort d'un pompier volontaire en Savoie, un jeune de 22 ans qui combattait depuis une partie de la nuit. Un feu de forêt est décédé, vient d'annoncer le ministre de l'Intérieur. Il a été emporté par une chute de pierre. Dans les Pyrénées-Orientales, les flammes ont parcouru près de 5000 hectares. Le feu n'est toujours pas fixé, mais il évolue favorablement. Les habitants d'une dizaine de communes vont d'ailleurs pouvoir rentrer chez eux. Quelques 850 pompiers y sont toujours déployés. Un gros incendie aussi toujours en cours à Die dans la Drôme, où plus de 2000 hectares ont brûlé. Et toujours à ce propos, un pyromane présumé sera jugé le 27 août à Béziers. L'homme de 27 ans est soupçonné d'être à l'origine d'un feu qui a détruit 20 hectares dimanche à Diot et Valquerre, près de Bédarieux. Dans l'Hérault, la justice a ordonné une expertise psychiatrique pour cet homme déjà condamné il y a 6 ans. Il a été placé en détention provisoire. Dans l'actualité également, une pluie de réactions politiques.

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1: Salut Chloé, c'est Aurélie de Moselle.
2: Coucou.
1: On est en train d'écouter la radio avec ma fille qui a 12 ans. Vous étiez en train de parler sur comment on faisait quand on était petit pour arracher les dents. Je vais vous passer Emma, elle va vous expliquer.
3: Moi, quand j'étais petite, j'arrachais mes dents, je les tournais et je les arrachais moi-même, mes dents, même quand ils bougeaient à peine.
4: Ah ouais.
1: Voilà.
4: Ah ouais.
1: Bonne journée à tous.
4: Ah quand même. Ah oui, elle se torturait.
5: Elle continue encore aujourd'hui. Hein.
4: Elle s'est torturée elle-même. Elle voulait se faire avouer. Où as-tu caché ton doudou? J'ai tourné mes dents.
6: J'ai enlevé celle des chiens.
4: Ah mais c'est horrible. Ah non mais vaut mieux les enlever. Non mais les dents, vaut mieux les enlever d'un coup parce que sinon.
2: Ah, mais vaut mieux rien faire, ça tombera tout seul.
6: Ouais.
4: Non mais c'est bien.
2: Non, j'aime pas ça. Ah non.
4: Les petites dents.
2: Non, juste avec la langue que tu poussais pour la faire tomber.
6: Et à la fin, t'avais la langue toute coupée, toute râpeuse.
4: Quel
6: goût du sang, là.
4: Quelle sale période. Bon, on a essayé de bosser hein, le mot. J'ai plein de propositions pour ce que disait le petit garçon ou la petite fille. Réécoutons le message qui nous a été laissé, qu'on n'a pas compris, du petit enfant tout à l'heure.
6: Oui.
4: Ouais.
6: Je ne savais pas que tu l'avais réécouté.
2: Mais tu ne l'as pas prévenu.
7: Je ne sais pas quand rentrer.
2: Il a rangé ça.
4: Il l'a rangé. Il ne fallait pas le ranger. Il n'y a pas qu'à

0: Il a pas prévenu.
1: Je sais pas quand rentrer.
0: Il a rangé.
2: Il fallait pas le ranger. Il a pas qu'à ranger ses jouets. Il sait très bien qu'on va encore jouer.
0: Ah, mais il a besoin de l'écran, il a besoin de l'espace.
2: Allez, remets-nous la petite.
1: Voilà. Ouais.
3: Salut l'équipe, c'est Léa. Est-ce que les moustiques ont des copains?
4: Ah ouais, je l'ai toujours pas.
1: Est-ce que les moustiques ont des copains, non?
2: Il y a une auditrice qui m'a dit, est-ce que dans l'équipe, vous êtes copains? Mais c'est pas ça qu'elle
4: dit. Non, c'est pas ça. Il y a vraiment moustiques dedans.
1: Oui, est-ce pour que, répondre,
2: alors,
1: non.
2: Alors, est-ce que les moustiques ont des copains?
4: Oui, ouais, c'est ça.
2: En réécoutant, mais je vois pas d'autre chose.
3: Salut l'équipe, c'est Léa. Est-ce que les moustiques ont des copains?
1: Mais tombe des copains.
4: Non, mais tombe, c'est qu'elle fait une liaison. Elle fait une liaison, mais qu'il n'y a pas. Il n'y a pas de liaison, je pense. Elle met une liaison avec un T, mais il n'y a pas de T.
2: Ah non, après moustique, il n'y a pas de T, évidemment.
4: Oui, mais
2: les moustiques.
4: C'est pas les moustiquettes. Voilà, je pense que du coup, elle dit est-ce que les moustiques ont des copains?
2: Bah, visiblement, oui, parce que quand tu te fais piquer, ils sont plusieurs à s'occuper de toi, donc ça doit être entre copains.
0: Je ne sais pas vraiment, parce qu'un moustique, ça n'a pas l'air. Tu vois, t'as pas envie d'être copain avec. Mais si c'est un autre moustique, c'est une sale gueule, quoi.
4: Mais non, mais ils attaquent en rafale, comme il dit. Ils sont
2: en
4: bagarre.
2: C'est Pearl Harbor.
4: Patrouille.
0: Ah ouais, en patrouille.
2: Les mecs, ils savent qu'ils y reviendront pas. Hein. Ouais. À mon avis, c'est une attaque. C'est de là-haut, c'est des moustiques. Pour moi, ils ont une configuration japonaise. Ouais. Il y a un côté un peu kamikaze. Il y en a certains, ils disent les gars, vous ne reviendrez pas.
4: Et je pense même qu'ils en envoient un en éclaireur, tu vois. Pendant que toi, tu le chasses, les autres, ils t'attaquent dans le dos comme ça.
2: Ouais. Bah, ah putain, ils ont buté Maurice. Allez, on se fait le reste. Bisous, ma Fofana. Bisous, Fofana.
1: Bisous, Fofana.
2: Je te vois, Fofana, tous les matins piquer les fruits et les pains au chocolat. Hein. C'est pas parce que je dis rien que je ne vois pas, Fofana. Hein. Parce que bientôt, elle va repartir, on verra le meuble. Tu sais, tu vas partir. Parce qu'au début, Fofana nous prenait une pomme.
4: Et la télé, c'est pas un fruit. Hein.
2: Après, ça a été trois pommes de banane. Là, c'est trois pommes de banane. Et des pains au chocolat, bientôt sera trois pommes, deux bananes, des pains au chocolat, le thermos.
4: Et le frigo a disparu d'ailleurs. C'est vrai en plus.
2: On lui fait des gros bisous, notre Fofana, c'est notre femme de ménage, c'est la star des réseaux. On aura le ah ouais mais non dans un instant. Ah, je vous parlerai des Air Croissants.
0: C'est ce que tu
2: On aura le ah ouais mais non dans un instant. Ah, je vous parlerai des Air Croissants.
0: C'est ce que tu fais toi le matin.
2: C'est moi, oui, c'est ce que je fais. Je respire. Eh ben non, c'est pas ça.
0: Ah, c'est pas ça.
2: Vous pourriez croire que c'est ça, mais c'est pas ça. On aura, on a tout de suite Jeff Tuche qui voulait s'exprimer parce que le chômage monte. Ça va mon Jeff?
5: Ça va, et vous les amis?
2: Bah nous, ça va, mais vous avez raison. Les chiffres, c'est alors l'Europe, ça remonte et nous, le chômage en France, 8,2% de la population active.
5: Mais oui, si c'est terrible. Moi, je comprends pas pourquoi tout le monde fait la gueule. Le chômage augmente, ben, ça veut dire qu'il y a plus de monde à l'apéro 11h.
2: Ouais, mais bon, c'est pas bon pour le pays, ça, 8,2%. Faut que les gens travaillent, Jeff.
5: Et le travail, faut pas en abuser. Regarde les gens qui bossent trop, ils ont des réunions, des tableaux Excel, ils disent on se cale un call. Ouais, c'est plus une vie. Moi, si tu me demandes mon métier, je réponds je suis dispo. Voilà, je suis dispo, c'est un métier à temps plein.
2: Ouais.
5: Bah oui, mon coin, il faut être organisé.
2: T'as raison.
5: Tu peux pas improviser une sieste de 2 heures, ça se prépare. En ce moment, tu mets le Tour de France.
2: Ouais.
5: C'est parti.
2: Les économistes disent que c'est très mauvais pour le pays, Jeff.
5: Oui, mais eux, ils ont jamais testé un mardi après-midi en claquette devant une rediff de pétanque avec un paquet de chips. Eux, ils ont jamais testé. Et puis le chômage, c'est comme les vacances, sauf que t'as oublié de réserver le retour. Bah oui, il y a intelligent,
2: fort. Alors, votre discours n'est pas du tout bon pour le pays, Jeff. Je te l'avoue dire.
5: Et moi, mon couille, j'ai qu'il faut arrêter de faire culpabiliser les gens.
2: Ah bon?
5: Il y en a qui courent après une carrière. Moi, je cours après les patates que ma Cathy fait. Voilà, je le dis. Et si tu cours, mon couille, tu fais du sport.
2: Ouais.
5: Si tu fais du sport, t'es gaulé.
2: Ouais,
5: si t'es gaulé, t'es presque gaulois.
2: Ah, oui.
5: Si t'es presque gaulois, t'es presque le gaulois.
2: Ouais.
5: Et si t'es presque le gaulois, tu fais des cordons bleus.
2: Et oui.
5: Et là, le cordon bleu, il y a quoi?
2: On y arrive.
5: Il y a du poulet et du fromage.
2: Ah,
5: et c'est qui le pays du fromage?
2: C'est la France.
5: Bisous, les amis.
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2: C'est Michael Jackson. C'est Europe 2 que vous écoutez. Montez le son très très fort.
5: Il est au chômage, Michael, on le voit plus beaucoup.
2: On le voit plus pour une autre raison, mais je vous expliquerai pas trop de mauvaises nouvelles d'un coup. 9h39, vous nous écoutez, vous êtes bien dans un instant. Qu'est-ce que le R croissant? Ça, plus le sondage du jour, c'est Europe 2.

0: Restez avec nous dans un instant, on a un sondage sur les Français, les pires galères de l'été. Ah, c'est vrai que souvent l'été, ça peut être galère. Galère en vacances, galère de passeport, on en parle après. Ça va toi au niveau du mix en ce moment, Vito?
1: Excusez-moi, je voulais envoyer l'extrait, je ne savais pas ce que vous vouliez faire.
0: Bon, je sais pas, des pâtés,
2: non. C'est bizarre.
0: Quoi, une balade en voiture?
1: Vous me dites.
0: C'est ce qu'on écoutera dans un instant?
2: J'adore ce titre.
0: Enfin, peut-être, si on arrive à l'avoir.
1: Bah
0: peut-être.
1: Oui.
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0: Ça va, Stouff aussi?
5: Ouais. Elle était déjà partie.
0: Je vais leur mettre des vacances, hein, tous. Hein, ouais, parce que, entre lui qui appuie sur le bouton qui clignote, tu sais pas ce que c'est. Stouff qui fait bon, moi je vais faire caca. On est encore à l'antenne? Non, non, mais on est, franchement, on tient un bon truc. Alors, le air croissant. Moi, je fais du air croissant. C'est-à-dire, je prends le panier de viennoiserie, je respire, ça sent bon le beurre, ça sent bon le truc, et ça me suffit à passer à autre chose.
6: C'est pourtant très frustrant.
0: Ouais. Non, je préfère le sentir, j'ai l'impression que je suis un peu dedans.
6: Il faudrait que j'essaye alors, parce que moi je les mange.
0: Ah, donc, tu vois, par exemple, je me suis rendu compte que manger des burgers au restaurant sans le pain,

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0: malus. C'est un truc qui crève ton pneu. T'as pas de malus.
1: Je suis pas sûr qu'ils te suivent là-dessus. Hein.
2: Mais bien sûr que si.
0: Au moins l'assistance.
2: Mais on verra.
3: Oui, il a
4: fait. Ah, je vais chialer.
2: Il dit ça. Sinon, il va être énervé.
3: Si, oui.
0: Ma chérie qui me dit ah bon, t'as crevé? Oui. C'est vrai que.
2: Je n'ai pas encore crevé.
0: C'est vrai que j'ai pas eu le temps de l'appeler. Oui, ma chérie, j'ai crevé ce matin. Mais et puis, alors, vraiment, la crevaison spectaculaire. Oui. Hein, la descente du. Vraiment, là. Starsky Hutch, hein, une cascade, un truc de fou. Hein. Nous avons le sondage du jour sur le sondage, justement, des gens et des galères en vacances. On apprend que 78% des Français disent avoir déjà subi un embouteillage de plus de 2 heures en partant en vacances.
2: Ouais, logique, la base.
0: Faut partir la nuit, c'est tout, faut partir en décalé. Ouais.
2: Mais t'en as qui aiment pas rouler la nuit.
0: Ah, j'adore ça.
2: Moi, je préfère aussi.
1: Moi, j'aime bien aussi.
0: Moi, c'est mon bonheur. J'adore ça. Tu traverses les villes comme Lyon, ouais, etc. Il y a personne. T'as pas d'embouteillage. La nuit, c'est exceptionnel.
3: Et on en parle, mais des fois, avant, on partait le matin. On se disait, bon, si je pars le matin, avant 16h, avant 15h, ça va. Le vendredi,
0: c'est fini maintenant. C'est
3: mort.
0: Il n'y a plus de règles. 64% ont déjà oublié au moins un objet indispensable, type chargeur, maillot de bain ou papier. Papier, c'est plus gênant. Ouais. Le reste s'achète. 52% reconnaissent déjà s'être disputés en voiture avant même d'arriver sur le lieu de vacances.
1: Évidemment.
2: Et c'est pas beaucoup. Hein.
0: Rien qu'en faisant les bagages. Moi, je suis sûr qu'en faisant les bagages, tu t'engueules déjà.
1: En remplissant la voiture.
0: 41% ont déjà payé beaucoup trop cher une boisson ou un repas sur une zone touristique. Ah bon? Dis donc, comment ça? C'est pas les bons prix. 17% affirment avoir applaudi un feu d'artifice alors que c'était que le voisin qui faisait un barbecue. On les embrasse, ces gens-là. Et 9% disent avoir essayé de rentrer dans une location de vacances qui n'était pas la leur avant de s'en rendre compte et que les vrais occupants étaient déjà à table.
2: Alors, ça m'est déjà arrivé, ça, moi.
0: Ah ouais?
2: En mobilhome, je crois, quand j'étais avec mes parents, je m'étais trompé de mobilhome.
0: Tu t'es trompé? Ah ouais?
2: Mais il n'y avait personne dedans. J'étais allé dans la chambre et tout. Je m'allonge, je fais ma sieste. Et il y a quelqu'un qui rentre et monsieur, faites quoi?
4: C'est horrible.
2: Bah,
0: je prends grand vrai.
2: Et bah, du coup, non.
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0: Non, parce que c'était pas intéressant, c'est pour ça que.
2: Et le pire, c'est qu'on s'était pris la tête, parce que moi, je l'engueulais en mode, mais qu'est-ce que vous faites dans le mobilhome de mes parents et tout. Enfin, bref, c'était un bordel. Tout ça pour ça.
0: Belle histoire, ça.
3: Tu vois que j'ai bien fait d'envoyer le.
2: Ta gueule.

0: Le son d'Europe 2 avec No Doubt. Merci d'être avec nous, c'est mercredi.
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4: Et du bœuf. Il y avait des petits bouts de chorizo. Il y avait des légumes accessoires.
5: Les gambas.
4: Oh, c'était bon ça, flambé au pastis.
5: Oh là là.
4: Puis avec ce que j'ai mis de pastis, je peux vous dire que même les gambas.
6: Il y en a beaucoup.
4: Je peux encore rentrer dans le
5: truc. Tu vas réussir à les refaire chez toi ?
4: Oui, j'ai compris.
5: C'est vrai ?
6: Là, c'est comme la côte de bœuf de pêche, quoi, t'as compris.
5: Il faut que tu

0: Oh, bonjour. Alors merci. Voilà. Bonjour. Bonne journée.
1: Ah, un gros bonjour.
2: C'est le gros.
3: Très gros bonjour. Merci beaucoup en tout cas. 10h04, vous écoutez Europe 2, nous sommes là avec toute l'équipe. Stouff, est-ce que tu as bien dormi?
4: J'ai très bien dormi.
3: Ouais. Pas de moustique, rien?
4: Non, pas de moustique cette nuit, non. Et toi? Et toi, très bien?
3: Très peu, on est rentré très tard.
4: T'as dormi quoi, 2h, 3h?
3: Ouais, 3h, je sais pas, dormirai.
4: Ah, c'est peu quand même. Hein.
3: Je ferai une petite sieste entre les deux émissions.
5: Ah ouais.
3: Voilà.
5: Aussi, je pense.
4: Sur le canapé là-bas?
3: Ouais, genre, vous allez encore me retrouver là.
4: Bah, c'est ça.
3: Des fois, les gens ils passent, ils visitent, ils pensent que je suis mort. On a momifié l'autre. Il est collé dans le couloir. Donc, ça va se passer comme ça. Je pense que Corentin aussi va en faire une petite entre les deux.
5: Petite. Là, ça devient dur les réveils le matin. Là.
3: Ah ouais?
5: Ouais.
1: Oui, c'est vrai que la sonnerie, elle est de plus en plus énervée alors que c'est la même. Hein. Mais moi aussi, j'ai repéré ça.
3: J'ai vu un réveil, je me demande si je vais pas me l'acheter. Un réveil qui a une petite lumière.
5: Ouais.
3: Et en fait, tu te réveilles avec le bruit de la nature. Qui monte tout doucement et le réveil te met une lumière très progressive dans la chambre comme un lever de soleil.
1: De toute façon, tu dors avec une veilleuse, toi. T'as un lumi-rêve,
3: genre. Puis j'ai un truc, quand j'appuie dessus aussi, la tête elle s'allume, j'ai un verre luisant.
4: Comment tu sais que c'est lumi-rêve, toi?
1: Parce que j'ai eu des enfants.
4: Ça s'appelait comme ça à l'époque aussi.
6: Comment? Qui va être contente avec ce réveil, là, quand elle va entendre le coq, le soleil dans la chambre, etc. Ça va être sympa.
1: J'ai pris une fanfare mexicaine.
5: J'ai pris périph' travaux.
3: Moi, j'ai pris moisson un 14 juillet avec la moissonneuse batteuse. Avec le massé Ferguson et tout. Non, mais il paraît que c'est bien. Tu choisis ton bruit de réveil et.
1: Ouais. Mais du coup, Nat, elle se réveille pas avec comment ça se passe, toi? Le sommeil très fragile.
3: En fait, je fais en sorte de le mettre le réveil très très peu de temps.
6: Ah, et tu sautes dessus.
3: Ouais. Voilà.
6: Il dort avec son téléphone dans la main.
3: Comme quand il y a une mine. Je saute sur la veille.
1: T'avais une théorie, tu disais comme quoi faut pas se lever, faut pas agresser ton cerveau au réveil le matin. Mais quand tu prends la sonnerie dans la tête,
3: non,
1: c'est
3: parce
1: horrible.
3: Que je prends, ça dépend de ta sonnerie. Moi j'ai une sonnerie qui est toute douce.

0: Billy Crawford était venu nous voir, ça nous avait permis de reprendre une chanson de Billy Crawford pour celui qui a été classé numéro 1 une fois dans l'année, les fameux
1: brocolis.

0: Nous avions également tenté la musique classique dans le Uber Eats Machine avec ce qui est arrivé numéro 1 des desserts cette année, la tarte tatin.
1: Tarte tatin. Tarte tatin. Tarte tatin, tarte tatin, tarte tatin, tarte tatin, tarte tatin, tarte tatin, tarte tatin, tarte tatin.
0: Et enfin, on termine avec le préféré de l'apéro. Vous allez en couper des rondelles.

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1: C'est Europe 2, bonjour, il est 10h15. Attention, aujourd'hui c'est la journée mondiale des langues, pas les langues parlées. D'accord. Pour la peine, aujourd'hui je vais jouer avec vous l'équipe. Nous allons faire chacun notre tour. Il va y avoir des mots. Alors, vous allez nous dire dans quelle langue c'est ou pas ?
2: Oui, je vais vous le dire, oui, si vous voulez, mais ça ne avancera pas à grand-chose.
1: Ah, ça dépend. Ah. Vous savez, moi, il y en a qui sont bilingues.
3: Ah oui. Polyglotte.
1: Catalogue même, moi, je suis vraiment, je suis tout. Hein. Le principe, c'est qu'il y a une phrase, vous allez devoir essayer de deviner si ce qu'on vous dit, ce que vous entendez est gentil.
4: Ou méchant.
1: Ou méchant.
5: Okay. D'accord.
1: Sympa, teigne. D'accord ? Okay. On y va, première phrase, c'est piètre.
2: C'est du chinois.
4: Ah, la voix, elle est mignonne. Je trouve que c'est mignon, ça. C'est gentil, ça.
2: Ouais.
4: C'est un compliment.
2: Ouais. Ça veut dire, mets-toi un ananas dans l'anus.

0: Je m'y suis, c'est une tête de cochon. D'accord,
1: c'est trop.
2: C'est trop.
3: Máš ikve kozy.
2: Ça, c'est du tchèque.
1: Oh, ça, bah, je connais le tchèque, j'ai des origines tchèques. Ouais, ouais, et ça, ça veut dire t'es beau comme un camion.
2: Ouais. T'as le cuit d'une chèvre.
0: c'est mignon, t'as le cuit d'une chèvre. Vous restez avec nous dans un instant, le saint du jour. Encore un pour moi ? Attends, bouge pas, on te fêtera les Thibaut dans un instant. Tiens, je pourrais vous appeler pour vous faire un bisou pour la Saint-Thibaut. Nous aurons tout à l'heure l'invité du jour, ce sera ma.
4: Ta jante ?
0: Ma jante.
4: La jante
0: qui a pris le trottoir d'Europe 2, là, dans la descente du parking. Elle sera notre invitée et vous nous raconterez, les auditeurs, si vous avez eu une petite merdouille. Ce matin au réveil pour débuter la journée, 06 33 11 32 11. Un dernier, vas-y, quelle langue?
2: Là, c'est du russe.
0: Vas-y.
2: Hein, peut-être un peu.
5: Ты потрясающий.
0: Non, ça c'est ça.
6: Ça chie, ça finit par ça chie.
0: Non,
6: quand même.
0: Mais ne vous fiez pas à ça, parce que moi j'ai appris le russe à l'école. Ne vous fiez pas à ça, c'est l'équivalent du point d'exclamation. Mmh. Ça, c'est une petite gentillesse.
2: Ça, ça veut dire tu es excitant.
0: Moi, j'ai pris que des compliments, pardon.
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0: fragile peut-être, ouais. Et puis bam. Et paf.
1: Mais tu les avais pas changés il y a pas longtemps.
2: Si.
0: Ah,
2: si,
0: oui,
2: si,
0: voilà. Si. Parce que la dernière fois c'était Nat, mais c'est le trottoir qui avait bougé.
1: Voilà. Ah oui, là c'était.
2: Comment ça me coûtait cher en plus de cette.
1: Arrête de mettre. Hein.
2: Cette bagnole. Je vais me dire directement sur les jantes, en plus on me verra de loin, ça fera des étincelles, ils diront ça c'est coco ça. Oh là là, mais quel enfer.
3: De toute beauté.
2: Bon, aujourd'hui c'est la Saint.
4: Thibaut.
2: La Saint Thibaut, bonne fête à tous les Thibauts. J'embrasse notre Thibaut,
0: ah,
2: un
0: Thibaut,
2: copain
0: voilà,
2: dans le Nord qu'on embrasse très fort. Alors attendez, c'est où ma Saint Thibaut? Je l'ai perdu.
1: Tout en bas.
2: Pourquoi je l'ai perdu? Attendez. Ah là, merci beaucoup. 8 juillet, les Thibauts, figure religieuse du Moyen-Âge. Thibaut, c'était un moine devenu père abbé d'un monastère cistercien des Vaux de Cernay.
1: Ah oui.
2: Vaux de Cernay, très beau château en région parisienne. Si un jour vous venez, vous verrez, c'est très beau, c'est dans les Yvelines. Voilà, il y vivait humblement, il balayait les couloirs, nettoyait les sanitaires. Alors, il est mort comment celui-là? Parce qu'il y a toujours un truc.
4: Naturellement.
2: Alors, non, il a une petite maladie. Ouais. Il est mort en 1247, deux morts naturelles.
1: Ah oui. Un rhume. Ah bah c'est bizarre, ça devait être un pistonné lui.
2: Parce que d'habitude, il a raison, parce que d'habitude, minimum, ils ont une tête tranchée, ils se prennent une lance ou des flèches. Hein. D'habitude, c'est toujours le 8 juillet, on souhaite aussi. Alors, c'est là où on arrive dans les prénoms chelous. La Saint Doucelin, Grimald, Grimaud, Kilian, Landrade, Procope, Kilian, Sumniva. Là, on arrive dans les médicaments, là. Sumnive, Symphorose, là, c'est les MST, là, carrément. Oh, Thibald, Thiébaud, mon fils, Thibald. Tibald et Totma.
0: Totma.
2: Voilà. Ouais, vas-y, il y a des prénoms, il y a des gens qui ont disparu avec leurs prénoms. Ils sont jamais revenus. Appelez-moi des Thibauts en France. Voilà, on va pas fêter bonne fête. C'est mon cadeau, ça fait plaisir. Allez.
0: Symphorose, mais qui appelle son nom?
2: Symphorose, plus personne. Ouais. Soyons honnêtes. Plus personne n'appelle son nom.
4: La Saint-Symphorose.
2: Qui l'appelle Sumnive? T'es gentil,
0: ouais,
2: Sumniva.
0: Sumniva. Ouais, c'est vrai.
2: On dirait un antidépresseur. Tu vas prendre du Sumniva, toi.
1: Ou une bagnole.
2: T'as pas l'air d'aller, toi.
0: La Toyota Sumniva.
2: Oui, Thibaut.
5: Oui.
2: Bonne fête,

0: stop quoi.
1: Mais en vrai, je pense qu'ils sont d'accord.
2: Macron a soutenu Kylian.
3: Heureusement.
2: Heureusement,
3: gars.
4: Vous avez vu ce qu'elle a dit? Ce qu'elle a redit là?
2: Ouais. Elle veut. Elle a dit qu'elle avait déjà. Elle a déjà mis Ronaldinho en taule pour trafic. Elle a dit je peux te mettre en taule toi aussi.
4: Non, non, mais attendez. Non, mais elle a pas dit que ça. Elle s'est justifiée. Qu'est-ce qu'elle a dit?
3: Donc elle voulait qu'il sait ce que... Ah oui, non, elle a dit que c'était de son époque, qu'à son époque, on disait... c'était courant de dire « negro del mierda ».
4: C'était courant et de dire « negro voilà. de merde bah ».
3: C'est son excuse pour se justifier.
4: Bah, écoutez, c'est comme si t'avais un mec qui arrivait du goût d'une certaine époque, on torturait les gens. Vraiment.
2: Mais ils ont des mentalités spéciales hein, là-bas, dans le coin. Et les supporters argentins, c'est pareil, hein, c'est limite. Ouais. Hein, tu les vois, ils se font...
4: Alors d'ailleurs, l'Argentine, bon, bah, c'est le vieil ennemi de la France.
1: Ouais. Exactement, et demain, face au Maroc, c'est un corps arbitral 100% argentin.
3: Oh voilà. Là,
2: donc, on n'est pas à l'abri que Olise se prenne un deuxième carton
4: pour le sortir.
2: Jaune. Comme ça, il peut pas
3: et
2: faire
3: c'est
2: les.
3: Eux, c'est les copains des Paraguayens, les
4: Argentins. C'est le même genre.
3: Ouais. Moi, la sénatrice, j'ai répondu sur son compte. Je lui ai dit d'aller se faire cuire le cul.
4: En paraguayen?
3: Non, j'ai dit en français, mais.
4: Ouais, d'accord. Fais gaffe parce qu'elle a déjà mis des gens en taule, tu peux y aller.
3: Oui, mais je lui ai dit quand même, ça m'a fait plaisir.
4: Bah, moi, si jamais elle dit quoi que ce soit, je dirais pardon, mais ça, c'est tout.
2: Ouais, je ne connais pas cette dame.
4: Moi, je connais ni cette dame, ni l'expression cuire le cou. Je vois pas vraiment ce que ça veut dire.
3: Voilà,
4: aujourd'hui, ce sera le dossier d'ailleurs dans un instant. Si votre journée a mal démarré, la mienne a mal démarré. 6h du matin, je rentre dans le parking à 2 à l'heure, parking d'Europe 2. Les mecs, ils ont eu la bonne idée de tailler en biseau le coin du trottoir. Bam, mon pneu est éclaté. Ça, c'est le truc qui t'enrage, parce que ouais, depuis tout à l'heure, par exemple, j'essaie de joindre l'assurance, et puis après, t'essaies de joindre le dépanneur. Ouais.

0: J'essaie de joindre l'assurance. Et puis après, tu essaies de joindre le dépanneur. Ouais. Voilà.
1: Et t'as appelé l'assurance et t'es tombé sur un resto, ce qui est très bizarre.
2: Oui, ouais, mais c'est qu'entre temps, entre 8h30 ouais, et 9h, ouais, elle a fermé, il ouais. y a un petit croustique qui a ouvert.
0: Ce qui me rend fou, c'est pas ça, c'est que tu vois, t'entends les pubs, les assurances, à votre écoute, 24h sur 24.
1: Ah bah, allez, là, comme d'hab.
0: Depuis tout à l'heure, déjà, je suis en ligne avec l'intelligence artificielle.
3: Ah, c'est horrible, ah, ça ils mettent tout ça, ouais.
0: Déjà, depuis tout à l'heure, dites-moi ouais. pourquoi vous appelez. Bah. Pff. Je sais pas, je m'ennuie problème, pour discuter. Ouais. Bon, enfin, voilà, déjà, ça commence bien. On va avancer là-dessus. On a qui en ligne?
1: Bah, du coup, on a la jante qui est avec nous. Bonjour, la jante à coco.
2: Jante à coco.
4: Allô.
1: Oui, bonjour.
4: Bonne journée. Oh la vache, oh le réveil, la claque que j'ai prise ce matin.
1: On vient croire, ouais.
4: J'ai pas compris.
1: Ouais.
4: J'étais là, dans la petite descente habituelle, les yeux qui collaient encore.
2: Ouais, ouais.
4: Et là, paf.
1: Ah ouais, le pneu a explosé apparemment.
4: Oh, il a explosé. J'ai entendu le... J'ai même la gueule en vrac.
2: Bah, ça s'entend un peu, ouais.
4: Ah, je suis passé de jante de Twingo Tuning à un Ange Oliver de multiple.
1: Oui, en effet, ouais, ça a changé. Bah, qu'est-ce qui s'est passé, dites-nous.
4: Bah, alors l'autre, là.
1: Ouais.
4: Seb.
1: Ouais, quoi. Ouais.
4: Alors l'autre, t'en déconnes, il a pas le compas dans l'œil.
1: Ouais.
4: Je pense qu'il pense que le passage à l'entrée du garage, il est large comme le détroit d'Ormuz.
2: Ah oui.
4: Il arrive avec son gros 4x4. Non, il a pas les yeux en face des trous louchiques.
1: Oh bah non, et du coup, qu'est-ce qui va se passer pour vous, pardon?
4: Là, il va encore passer au sablage. Alors, faut que j'aille chez le kiné.
1: Ouais.
4: J'ai descendu 2 étages. Sur la gueule.
1: Ah ouais. Ça fait du bruit.
4: Sur ma gueule. C'est violent. En plus, il y a les petits trucs dans la descente, là, clac, clac, clac, clac, clac.
2: Ah là là.

0: disons, c'était le trottoir qui s'est séché sur moi. Eh hey, mon cul, c'est du cru. C'est du testicroussier.
1: Bon, bah, courage à vous, quand même, la jante à coco.
0: Bah, merci. Bah, en plus, vendredi soir, on avait un rassemblement de tuning là, sur le parking du Action de Maubeuge.
1: Ah ouais.
0: Fallait que je sois belle là, pour essayer de pécho la jante du Tiguan de Jordan de Douai.
1: Ah ouais.
0: Mexique, elle. Cache pas qu'elle brille bien.
2: Bah là, c'est mal barré. Ouais,
0: avec ma gueule, avec ma bacouille, il aurait dû tout laisser d'origine aussi, quelqu'un.

0: cogner les boulons. Avec un gros pistolet.
1: Ah ouais, ouais.
0: C'est le bruit du pistolet, ça. Vas-y.
2: Ah, oh là, il va. Dis-lui, fais-le, tu vas l'exciter.
0: Chatouille-moi l'écrou anti-vol. J'adore.
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4: 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Voici Jean-Paul.

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3: 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Votre journée a-t-elle mal commencé? Dites-le nous. Prenons David. C'est vraiment David?

0: en plus j'étais pieds nus. Enfin, c'était la grosse galère, on va dire. Un peu énervé, puis j'étais à la bourre en plus.
1: Ouais, c'est vrai. Il n'y a rien eu sur le pantalon?
0: Non, j'étais en short. Mais sur les jambes, oui.
1: Ça va, tu pars travailler en short, toi, tu fais quoi comme métier? Maître nageur sauveteur?
0: Non, mais j'étais en short, je sortais du lit, quoi.
2: Oui, il dort pas en costume.
1: Alors pourquoi pas? Pour être prêt à tout moment, le mec décroustait des surimi, il a des bâtonnets de surimi. Ouais, il était en costume dans l'eau, lui.
3: Ah, bah oui, c'est vrai.
1: Alors, bien sûr. Salut, mon ami.
4: Sur Europe 2.
1: Continue de nous écouter tous les matins, Guillaume. Dans un instant, on va jouer. Je vous emmènerai dans un week-end. Vous allez adorer ce moment-là. Et puis cet après-midi, n'oubliez pas, si vous voulez jouer avec nous à tous les jeux, gagner de l'argent, vous envoyez COE, C-A-U-E-T par SMS au 7, 12, 13. On pourra jouer tout à l'heure, puisque oui, nous faisons le matin et l'après-midi entre 15h30 et 18h.

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0: quoi.
1: Un jus. Le jambon.
0: Ah oui, ah, oui. Pas mal, pas mal.
2: Un truc mauvais pour le régime.
1: Joue de bœuf.
3: Ah,
0: c'est un peu gras.
1: Bah, c'est gras.
0: Si, ouais. C'est gras, ouais.
2: Moins.
1: Bah, ouais. Joue de bœuf, c'est moi.
2: Ouais.
1: J'ai écrit Jean Bonneau.
2: J'ai rien. Sur la plage.
1: Ah bah des jouets de plage.
4: Oui.
2: Jokari.
3: Ah oui, oui, bien vu, bien vu. Ah, j'ai pas Jack.
2: Une ville en bord de mer.
1: Alors j'ai rien.
2: Jouant les pins.
1: Ah oui, bien joué. J'ai pas trouvé celui-là. Jarre-sur-Mer.
2: Jarre-sur-Mer, c'est où ça?
1: Je crois que c'est en Vendée.
3: Ouais.
0: Ah,
1: c'est
0: où?
2: Ouais, on me dit oui, les Vendéens, des jouets.
0: Ah, oui.
2: Très bien, ok. Et ça pue.
1: J'ai pas.
2: Un joint.
0: Oui, ça pue.
1: Ça dépend pour qui.
2: Bah non, ça pue, ça pue, ça pue.
1: Non, j'ai rien.
0: Oh, bah, oh là là.
4: Mais c'est le chef. Oh la main.
2: Mais Sébastien est en pleine
1: oui,
2: forme.
1: Oui, mais qui triche quand même parce que t'as changé la ligne de départ.
4: Ça t'énerve.
1: Oui, parce que t'es un sale tricheur.
4: Ah oui, je suis un tricheur, mais n'empêche, j'ai gagné.
5: Est-ce que pour le geste, on peut essayer G?
4: G, j'ai rien du tout.
5: Allez, on essaye quand même.
3: Allez,
1: on essaye.
3: Allez,
1: de tête,
2: on va dire que c'est gagné quand même.
3: Oui, oui, c'est gagné, mais juste pour le délire. G. Allez, c'est parti, musique.
5: Vas-y, Vito.
1: Oh bah, j'ai plus là.
5: Oh bah oui, forcément.
3: Ah, si tu lui enlèves la pression.
5: Ouais.
1: Ah, c'est un comment?
3: Un god. C'est entendu?
5: C'est pour le régime qu'il disait.
2: Allez,
1: okay, c'est bon.
2: Allez, on y va. C'est alors, bon pour le régime.
1: La gym.
2: Gaspacho.
3: Ah, oui, les deux sont
2: allez,
3: bons.
2: On y va. Un truc mauvais pour le régime.
1: Le gras.
2: Le gâteau.
3: Ah oui, ouais. Le gras souffle.
1: Bah si, le gras,
3: le
1: bah,
3: gras
1: du gras,
3: ça veut rien non. dire.
1: Bah ouais. Si, il y en a qui mangent du gras.
2: Sur la plage.
1: La glace.
2: Des gros.
3: Oui. Oui.
2: Vas-y. T'avais rien, toi?
1: Rien du
2: tout. Toi, tu viens pour jouer, tu fais rien.
5: Bah avant, là, mais
3: jambon.
5: Presque tout.
3: Jambon, jambonneau.
2: Une ville en bord de mer.
1: Grisant.
2: Ouais.

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1: Avant de revenir tout à l'heure à 15h30 pour la dernière partie de l'émission, pour vous accompagner jusqu'à la maison, 15h30-18h, je voudrais quand même vous faire revenir sur le son des réseaux. On en avait un qu'on n'a pas eu le temps de faire ce matin. Laissez-moi vous présenter ce jeune homme. Il est collégien. Et il a du mal à répondre à une question qui est pourtant très très simple.
2: Comment on appelle l'hymne national de la France ?
3: L'île nationale.
2: Comment on appelle l'hymne national de la France ?
3: Ça veut dire, comment dire, la capitale ?
1: Non,
4: non, pas l'hymne. Ça.
1: Non, c'est l'hymne. Pas la capitale, c'est pas la ville, c'est l'hymne. Allez, bon, le monsieur va l'aider quand même.
2: Du coup, l'hymne national de la France, ça commence par M. M-A.
3: Macron.
5: Non, toujours pas.
6: Mais non.
5: Ah, c'est grave. Quand
1: même. Ah non, l'hymne national, la Marseillaise.
5: Yes.
1: Ah, allez, allez, aidez-le encore un petit peu plus, monsieur. Mais vous allez voir, toujours pas.
2: M-A.
3: M-A.
2: Ouais. M-A-R. Jules, il chante dans quelle ville ?
3: Marseille.
2: Tu connais... Ouais, tu connais Jules ou pas ?
3: Oui.
2: Jules, il chante dans quelle ville ?
3: Marseille.
2: Voilà, donc du coup, les habitants de là-bas, on les appelle comment ?
3: Les Marseillais.
2: Ah. Voilà, du coup, l'hymne national de la France, c'est quoi ?
3: Les Marseillais.
1: C'est terrible parce que le gamin, l'hymne national de la France, il trouve pas. Où vit Jules ?
7: Marseille !
5: Ouais, c'est ça, c'est ça.
7: C'est lui qui va payer une retraite, donc.
1: Les gars,
5: ouais.
1: Moi je
5: ouais,
1: vous le dis, d'ici à ce qu'on ait Jules président.
7: Ah bah, pourquoi pas.
1: Allez voir, bisous à tous, on revient tout à l'heure, 15h30, salut Mastouf, Pietro,
8: bisous.
1: Corentin et Vito, je vous embrasse, je vous aime fort, soyez là tout à l'heure, 15h30, venez rigoler avec toi, tout de suite, bisous, bisous.
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0: Ah, j'ai une folie pour vous là sur Europe 2, une folie je vous dis.
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0: The Cardigans avec My Favorite Game, mon jeu préféré, son jeu préféré. Nina Persson, la chanteuse du groupe, elle a joué à l'amour, elle a perdu. Ça parle d'une rupture amoureuse, hein, cette chanson. Alors le clip de ce morceau, oh là là, je me rappelle à l'époque, j'attendais avec impatience que ça passe sur MCM, MTV. The Cardigans sur Europe 2.

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Liste pop en Europe 2 pendant 30 minutes non-stop. Voilà, cette heure-ci, pour les juilletistes en vacances, il y en a peut-être qui reviennent bredouilles de la pêche. Hein. C'est pas facile, hein. Franchement, moi j'attrape jamais rien, aucun poisson, jamais. Voici Manon Lisa, on écoute Le Petit Pêcheur sur Europe 2.

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Alors, gros débat actuellement à la cantine d'Europe 2 pour les grillades l'été. Le mieux, c'est quoi? La plancha ou le barbecue? Voilà, alors il y a deux équipes évidemment. Et puis il y a bien sûr celui qui ne peut pas s'empêcher de se vanter et de dire qu'il allait de le barbecue pour la viande, la plancha pour le poisson. On ne peut plus le blairer, ce collègue. On ne peut plus l'encadrer. Taylor Swift.

0: 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My Smith, Nia Loran pour démarrer à la demi-heure avec Drive Safe, Eminem juste derrière et Oshi sur Europe 2.
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0: Europe 2 à 13h, on regarde ensemble comment ça se passe sur les plages. Ça se passe bien, hein. Soleil et chaleur sur l'ensemble du littoral, temps idéal pour la baignade, 24 à 29 degrés sur les plages de la Manche et de la mer du Nord, 20 degrés dans l'eau au Touquet. Côté Atlantique, 30 degrés sur les plages du Finistère Sud et 17-18 degrés dans l'eau, ça pique un peu, mais 23 dans l'eau à la Baule. Des vagues de 50 à 80 cm sur les plages landaises et basques, 23 à 24 degrés dans l'eau et jusqu'à 29 dans l'air. Et puis en Méditerranée, beaucoup de vent, 22 degrés dans l'eau à Palavas-les-Flots, 40 sur le sable avec un indice UV de 9, 24 degrés sur les plages marseillaises.
1: Ensoleillement, température de l'eau, conditions de baignade, c'était la météo des plages Europe 2.
0: Allez, bienvenue sur Europe 2, c'est Julien Fruité. Je vous passe la playlist Pop Europe 2 pendant 30 minutes non-stop avec vraiment, mais alors vraiment tout ce que vous aimez. Temper City, Self-Aware après la superstar Dua Lipa et puis Ray, Where is my husband sur Europe 2.

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0: Bah voilà une pause déjeuner comme on les aime sur Europe 2.
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0: Dis donc, Christina Milian, énorme tube ça. Hein. Ça, on était au lycée, on était à la fac. Bon, c'était hier. Hein. Bon, 2001 quand même. When You Look At Me sur Europe 2.

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Je vous mets la playlist pop Europe 2 pendant 30 minutes non-stop avec plein de belles choses. Alex Warren au programme, Calvin Harris, Pierre Demar ou encore le groupe Muse qui va pas tarder sur Europe 2. Et ça tombe très

0: fort, c'est très fort. Attends, c'est Muse.
1: Le nouvel album de Muse, The Wow Signal, est dispo.
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pendant 30 minutes non-stop. Alors un conseil pour les messieurs qui cherchent un costume pour cet été, il y a beaucoup de mariages, bah, l'été oui c'est la saison de l'amour. Inspirez-vous de Pierre Demar, franchement un conseil. Il a toujours la classe hein, ce gars, toujours la classe. Pierre Demar, voici Je pense à vous sur Europe de Pop Radio.

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Europe 2, j'ai vu qu'une grand-mère avait reçu un avertissement officiel de sa maison de retraite parce qu'elle organise trop souvent des soirées un peu trop tardives et alcoolisées. Après, on dit, ah, elle est jeune, tout ça, c'est ça. David Guetta a pris Jessie J sur Europe 2, Pop Radio.

0: garantis que tout va bien se passer pour vous. Je vous garantis. Surtout qu'on va démarrer cette demi-heure avec Teddy Swims, avec Lady Gaga, avec le groupe Linkin Park également. 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

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Pendant qu'on écoute Linkin Park et Julien Lib, c'est la playlist Pop Europe 2 pendant 30 minutes non-stop.

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0: Dans le sud-ouest, sur les plages de l'Atlantique, une baignade à 22 à Mimizan et 29 degrés dans l'air. Il fera plus chaud sur le littoral breton. 33 à Quiberon, 32 à Pont-l'Abbé, Mesunois à 18 degrés contre 27 degrés en mer Méditerranée du côté d'Antibes.
1: Ensoleillement, température de l'eau, conditions de baignade, c'était la météo des plages Europe 2.
0: Et tout ce que vous aimez, c'est sur Europe 2, les amis. Hein. Ah ouais. On profite ensemble de la playlist Pop Europe 2 pendant 30 minutes non-stop. Il y a le groupe Coldplay qui a pas tardé. Enrique Iglesias. Et puis là, c'est la collaboration entre Offenbach et Starcellor. Fort to the floor sur Europe 2.

Ouais, ouais, quand c'est bon comme ça, c'est Europe 2, ça c'est sûr. C'est la playlist Pop Europe 2 pendant 30 minutes non-stop, ça passe tellement bien. C'est comme si, je sais pas, on proposait une glace là. On dit pas non, hein. Ah non, voilà. Coldplay après The Second Voice, voici Let Me Be sur Europe 2.

0: Oui, c'est vrai, j'ai fait des voix avec les plus grands. Et... Oui, je suis même connue aux States. Non, non, on va pas passer 3 heures. Continuez, continuez.
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On est en train de chanter le jingle. Salut, bienvenue, c'est l'après-midi, c'est Europe 2, 15h30. Merci de nous avoir choisis. Tous les jours, nous sommes là. Et tous les jours, on espère vous faire rigoler. Oui, vous vous dites, mais attendez, c'est un best-of. Mais pas du tout, mais on est là. On est là, et la prochaine fois, je dirai.

0: au retour, quand il était 1h du matin, je commençais à avoir un peu de difficulté parce que quand même, je me savais qu'il fallait que je me réveille à 4h30 et Conan dormait.
1: Mais je ne vois rien la nuit et je ne tiens pas le soir.
0: Et que toutes les 5 minutes, elle faisait, je conduis si tu veux.
2: Elle arrive jamais à dormir à la maison et en fait, dans la bagnole, c'est un enfant.
3: Ouais, ouais, quand c'est à elle de conduire, elle dort bien. Ah. Voilà.
2: Est-ce qu'elle a les pieds
0: sur le
1: évidemment.
2: Les pieds sur le tableau de bord.
0: Tout.
3: C'est bien, puis c'est pas dangereux ça en voiture.
0: C'est pas dangereux parce que s'il y a un airbag, elle a le manche les genoux.
1: Je suis souple, chérie.
0: C'est genou kata. Ah. C'est-à-dire que tu vas d'un seul coup. Et non, mais voilà, elle m'a fait ça pendant la dernière heure.
4: Mais c'est marrant.
0: Je vais conduire si tu veux, mon chéri.
4: Mais c'est marrant l'excuse qu'elle vient de te donner, je vois rien la nuit. Parce que moi, ma chérie, elle fait pareil. Elle me dit, tu veux que je conduise? Je dis, oui, pourquoi pas. Bon, par contre, je vois rien la nuit.
0: Je n'ai pas le permis, puis je m'endors à tout moment. Donc, tu veux que je
3: conduise?
0: Bon, dans un instant, dans un instant, la tendance. Tiens, dans les couples, une nouvelle tendance qui vient d'arriver. Je vous dirai ce que c'est dans un instant. Et puis, on battra. Vous, qui pourra battre quelqu'un de l'équipe? À la mémoire, il y a quoi gagner aujourd'hui, mon petit.
2: C'est 2 ou 200 euros.
0: Ou 2 euros. Ou 200 euros, je vous conseille de choisir la personne la plus mauvaise de cette équipe qui, d'après vous, a la plus mauvaise mémoire. Comment va la France? Faisons un bisou à Ludo, qui habite à Saint-Quentin dans l'Aisne. Comment ça va, Ludo?
5: Ça va, merci. Et toi? Salut,
0: Corée.
5: Salut, toute l'équipe.
0: Saint-Quentin. Saint-Quentin, vous avez vu ces températures records? Là, on n'est pas habitué à ça dans chez nous. Hein.
3: Ouais. On n'est pas encore en vigilance rouge, nous. Hein. Là-bas.
0: Saint-Quentin,
3: non.
0: Si, je crois
3: non,
0: que.
3: Non, les Hauts-de-France, non.
0: Non, pas ça, c'est pas les Hauts-de-France, pas encore, Saint-Quentin. Non. C'est pas les Hauts-de-France, c'est pas le Nord-Nord.
3: Oui, mais c'est déjà les Hauts-de-France, c'est la Picardie, quoi.
0: Quelle température tu as à Saint-Quentin?
5: Là, pour l'instant, il fait 27.
3: Oh, ouais, c'est l'hiver.

0: Europe 2 que vous écoutez. Alors, il y a deux infos qu'il fallait retenir de l'émission de ce matin et même de l'ensemble de la journée. L'AdBlue, vous savez, ce liquide qu'on est obligé de remettre.
1: Ah oui, c'est chiant ça d'ailleurs.
0: Oui.
1: Bah oui.
2: Parce que tu le fais souvent.
1: Oui. Bah non, mais à chaque fois, je suis en rade quand il n'est pas avec moi. Donc ça me fait chier, je dois le faire toute seule.
0: C'est plus d'AdBlue. Ah, si tu peux en acheter, c'est plus d'AdBlue. Je sais pas le mettre. Ah, mais comment on fait le bouchon? Il va pas dans le bouchon. J'arrive pas, bah, j'ai cassé un nom.
3: Sur l'électrique, il y a du AdBlue.
0: Mais non. L'AdBlue, ça se met dans les moteurs diesel, si je dis pas de bêtises. Okay. Ça permet de polluer un petit peu moins. C'est très emmerdant, hein, parce que dans les voitures modernes, ça vous oblige à en remettre souvent. Et si vous n'en avez plus, le moteur se coupe.
2: Mais le problème, c'est qu'on sait toujours pas à quoi ça sert, ce truc. Faut en mettre, mais on sait pas à quoi il sert.
0: Je ne sais pas. Et on ne sait même pas ce qu'il y a dedans. C'est comme du liquide lave-glace, en fait.
2: Bah, je sais pas.
0: Alors, mais non. Les pompiers de Giron.
2: Bah, c'est bleu,
1: du lave-glace.
2: Quoi.
0: Bah, à peu près. C'est un truc dans le même genre.
4: Bah, c'est la même couleur. Ouais.
0: C'est un additif. C'est la même couleur. Moi, je mets ça dans tout.
3: C'est du curaçao.
0: Les pompiers de Gironde demandent à sortir de la législation actuelle de l'AdBlue. Pourquoi? Parce que ça freine leurs interventions. L'AdBlue pénalise les camions de pompiers parce que les réservoirs se vident très vite. Il faut régulièrement organiser des rotations de camions pour refaire le plein d'AdBlue. Ouais, en fait, ils expliquent que s'il n'y avait pas cette histoire de trucs à rajouter régulièrement, bah, ils pourraient être plus vigilants, ils ne seraient pas obligés de ramener à la caserne plus souvent les camions.
4: Sans parler du fait que si tu as oublié et que tu as une urgence...
0: T'éteins pas le feu?
4: J'ai plus d'AdBlue.
0: Ah non, j'ai de l'eau. Bah, mais j'ai plus d'AdBlue. Alors, de toute façon, l'AdBlue, c'est simple. Tu sais comment, tu sais quand est-ce que t'en as plus?
3: Non.
0: Dès que t'entends cette musique.
2: AdBlue.
0: Faut remettre
2: de l'AdBlue.
0: Attendez, mais qui c'est que ce voyant?

0: comment la bouteille est arrivée.
1: Ah bah alors ça, oui.
2: Elle s'était assise dessus.
0: Bah non, alors en fait, ils ont vu la vidéo de surveillance qu'évidemment, au rayon vodka.
2: Oh là là.
0: La dame avait. Ce qui est quand même.
2: Et ils l'ont remise en rayon après, parce que celui qui boit après au goulot.
1: Ah, bonne question ça.
0: Mais c'est une très très bonne question. On ne l'avait pas. Piette, depuis ce matin, il a sa vanne en disant si elle avait mangé deux citrons, ça aurait fait une cacaille pirinha. Tu vois, est-ce qu'ils ont servi la bouteille? Ça, c'est une vraie question.
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0: Nouvelle tendance chez les couples, mesdames. Vous avez un nouveau truc, je vous explique ça dans un instant.
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5: Dans un instant, ça s'écoute très fort. LMFAO sur Europe 2. Merci d'être avec nous tous les après-midi. 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On vous rappellera. J'ai une nouvelle tendance qui vient d'arriver dans l'actu. Nouvelle tendance chez les couples qui s'appelle l'hypogamie. Est-ce que vous savez ce que c'est, les gars, les filles, les garçons? L'hypogamie.
6: C'est quand tu sors avec t'as une chérie
5: et un hippopotame.
6: Et un hippopotame.
5: C'est quand tu es en couple avec l'hippopotamus. Tu vas souvent, t'es hippopotame. Pas du tout.
7: Est-ce que non. Ça a à voir avec l'hypoglycémie?
5: Pas du tout.
8: Hippo, c'est le cerveau, non?
6: Non, hippo, ça veut dire...
5: Cheval, les hippos?
6: Non, c'est trop. C'est quand on a... T'as hippo...
9: Non, t'en as pas assez.
6: T'en as pas assez. C'est quand on manque d'eux.
7: C'est la déclaration des hippos.
5: L'hypogamie, c'est l'université du Wisconsin. Déclaration des hippos, je viens de la comprendre. qui a révélé cette tendance. En fait, ça signifie que les femmes d'aujourd'hui vont épouser des hommes au statut social... inférieur à elle. Pour dominer. Aujourd'hui, il y aurait 62% des couples hypogames. Ça voudrait dire que la dame...
6: Pour prendre le dessus.

0: Eh ben, dis-toi que cette tendance ne va pas s'inverser tout de suite.
1: Tony Pogam.
0: Ah, allez.
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0: Il va battre l'équipe à la mémoire. On jouera dans un instant. 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

0: Une barbe à papa?
1: Non.
0: Ah, c'est le premier.
1: Encore perdu.
2: Une barbe.
1: Oui, Karine?
2: Je l'ai. Une barbe avec des dreads.
3: Non, non, c'est
4: une barbe
3: fin,
4: de
3: ça.
4: Père Noël.
1: Une barbe de
0: Père Noël. Ah, la barbe du Père Noël.
4: C'est la barbe du Père Noël, non?
1: C'est la barbe du Père Noël.
4: Ouais.
1: Bravo, bravo. Allez, allez, Karine, Karine. Allez, on y va, Karine.
3: Parce que là, t'as donné allez, la dernière, là.
1: Allez, Karine. Karine, c'est quoi? Allez, on y va. Karine, allez, on y est parti, d'accord? Attention, on y va.
5: Jean-Pierre Frivoulas. Hugues Chantouflard. Paul-Édouard Boulin. Jérémy Pinache. Jean-Marie Kralouche.
1: Quel est l'avant-dernier prénom de la liste?
0: Jean-Marie Pinache.
1: Non.
3: Non.
1: Prénom.
2: Jean-Paul. Non.
3: Le prénom.
1: Le prénom. L'avant-dernier prénom.
2: C'est pas... Jean.
1: C'était Jérémy.
4: Ah, Jérémy.
0: C'est Jérémy Pinache, non?
1: Eh, ouais, ouais, ouais. Karine.
0: Non, mais je.
2: Oh là là.
1: Allez, on y va, Karine. Allez, Karine, je te laisse encore 3 minutes. Karine, allez, on y va, Karine. Allez, tu peux y aller, ma Karine. Allez, Karine. Allez, Karine. Karine vient de rentrer au stand, on lui change des pneus. On lui refait une petite vidange et Karine sera de retour en pleine forme juste après les news et les infos de 7h.
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1: Un point sur l'info, un point sur les news, c'est Europe 2, Grégory Maki. Salut Grégory.
7: Salut Coé, bonjour à tous. Seulement une dizaine de départements du nord, de l'est et de l'extrême sud-est ne sont pas concernés par une vigilance canicule cet après-midi. Partout ailleurs, l'atmosphère est brûlante. Prévision détaillée dans moins de 2 minutes. Une nouvelle après-midi à haut risque sur le front des incendies avec une reprise du Mistral et de la Tramontane. Le feu n'est toujours pas fixé dans les Pyrénées-Orientales, mais il évolue favorablement selon les autorités. Les habitants d'une dizaine de communes ont pu rentrer chez eux. Un important incendie aussi toujours en cours à Die dans la Drôme. Un pompier volontaire est mort en combattant un feu de forêt ce matin. En Savoie, il était percuté par un bloc de pierre sur la commune de Planet dans le massif de la Vanoise. Le caporal Baptiste Gerfaux-Valentin était issu du centre de secours à d'Albertville. Il avait 22 ans. Conséquence de ces incendies, tous les feux d'artifice du 14 juillet seront interdits dans le département de l'Hérault, excepté ceux tirés depuis la mer. Décision de la préfecture ce matin. De nombreuses communes ont d'ores et déjà fait le même choix, notamment dans la Creuse, la Drôme, la Sarthe, les Deux-Sèvres ou encore dans le Morbihan. Uber Eats et Deliveroo annoncent cet après-midi qu'ils suspendront les livraisons à vélo dans les départements en vigilance rouge canicule, uniquement sur le créneau 14h-18h. Le ministre du Travail leur avait demandé vendredi dernier de prendre des mesures pour protéger les travailleurs des fortes chaleurs. Le magazine Challenge publie son classement annuel des plus grandes fortunes de France. And the winner is Bernard Arnault, le patron de LVMH, détient avec sa famille plus de 121 milliards d'euros. La France compte actuellement 153 familles milliardaires, c'est 8 de plus qu'en 2025. Il y aura bien un procès pour Booba. Des juges d'instruction ont ordonné ce matin que le rappeur soit jugé pour avoir cyberharcelé l'agente d'influenceur Magali Berda. Un dossier dans lequel il est mis en examen depuis 2023. Le procès devrait se tenir à partir du 25 mars 2027. 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Quelques villes restent sous la barre des 30 degrés cet après-midi, comme par exemple Cherbourg, Nice, Biarritz

0: pendant le match de l'Argentine. Oh, elle est où Martine? Elle était devant la télé, t'es là. Oh, mais ils vont pas en mettre un deuxième quand même. Ils vont pas en mettre, mais c'est pas vrai.
1: C'était quoi le match hier? Il y avait un match à 21h à la télé, c'est qui?
2: Colombie.
1: Ça n'a pas marché.
3: Suisse-Colombie.
2: Suisse-Colombie à 21h?
1: Ouais. Ça n'a pas marché du tout. Non. Ça fait 2 millions téléspectateurs.
3: Il était nul.
2: Ah bah, la Suisse et la Colombie.
1: Non, mais oui, on arrive vers des beaux matchs. C'est ça que je veux dire.
2: C'est le seul match qui était un peu.
1: Vous savez qu'hier soir à la télé, il n'y a pas un programme au-dessus de 2 millions de téléspectateurs. C'est-à-dire que le TF1, ça a fait 1,8 million.
2: Coup de foudre à Notting Hill.
1: Ça a fait 1,8 million.
4: Mais non.
1: France 2, ça a fait 900 000 téléspectateurs.
2: Oh là là.
1: C'est, tu te dis, mais où sont les gens? Surtout qu'il y a eu un pic avec Marine Le Pen. Vous savez, il y a eu un pic à 6,7 millions sur TF1. Édouard Philippe sur France 2.
0: Ils ont éteint la télé derrière.
1: 2,5 millions. Ils ont vu Marine Le Pen, donc tu as 6 700 000 personnes devant la télé. Sur TF1, derrière, film, 1,8 million.
2: Ils sont barrés.
5: Parce qu'ils regardent Netflix, en fait.
1: On est en train de parler de 5 millions de personnes qui s'en vont.
2: Ouais, ouais.
1: C'est pas 1 million, c'est 5.
2: Qui éteignent la télé, quoi.
1: 5 millions qui disent, bon, bah non, ou qui vont sur Netflix ou sur les télévisions connectées.
5: Excusez-moi, mais moi, mes enfants, ils ont 19 et 20 ans.
1: Personne ne regarde la télé.
5: Ils ne regardent jamais la télé.
2: Il y a quoi? Il y a quoi
5: Ils regardent Netflix, YouTube,
1: vous parlez pas en même temps, mais vous êtes côte à côte, vous parlez en même temps.
5: Et tu vas calmer, je vais donner
1: c'est
5: tes pilules,
1: Sébastien. C'est pas possible, ça. On est là, ils sont là, ils diraient un débat. Ils sont là, mais parce que là, l'autre, il est en face, il continue. Non,
2: c'est ta faute.
1: Mais évidemment, d'abord, parce que t'es beaucoup moins beau qu'elle, donc c'est ta faute.
2: C'est pas faux.
1: Donc évidemment, mais on ne se parle pas ensemble, les gens ils sont chez eux, ils disent ça y est, l'heure de vérité, c'est quoi ce débat?
2: Allez, on est
5: fatigué.
1: Enfin, Corentin, Vito, on est d'accord, c'est le bordel.
3: Bien sûr, et puis Nathalie, elle est parfaite.
1: J'ai laissé Karine se chauffer dans son coin, ça va ma Karine?
6: Bah tout va bien.
1: Bon, bah ça n'allait pas bien il y a deux minutes. Karine, voici la dernière épreuve, c'est encore une série.

0: là qui n'existe pas encore.
1: Peut-être que tu comprennes tout ce qu'il y a dans ma tête avant que je te l'exprime.
2: Ça éviterait des engueulades.
3: Ah non, je ne veux pas.
4: Non, mais peut-être les lunettes déshabillantes là depuis le temps qu'on nous les promet, celles-là.
1: Ça m'étonne pas de toi, Pierre.
3: Quand je pense que quand j'étais gamin dans Télépoche, à la fin, il y avait les lunettes qui déshabillent. T'achetais ça genre 80 francs. Et je me dis qu'il y a des millions de gens qui ont dû acheter ces trucs-là. Ils les sortaient de l'enveloppe, ils les mettaient, regardaient leur femme, ça marche pas. C'est un truc de fou parce qu'ils les vendaient.
5: Elle est dégueulasse.
4: Ah, c'est comme ça ? Remboursez-moi.
3: Monsieur Tony.
5: Moi, c'est une cabine pour te téléporter. Parce que tu vois, par exemple, hier, t'as eu un souci, il fallait
3: très
5: que
3: bonne idée,
5: tu rentres dans la cabine, tu reviens deux minutes après.
3: Mais bien sûr, mais très bonne idée.
6: Et
3: évidemment.
6: Moi, plus simple, une machine qui t'aide à mettre la housse de couette.
4: Oh là là, bonne idée.
7: Il y a un mec qui a fait des cafards, apparemment, avec des cafards, il aide à mettre la housse de couette.
3: Il ressemble à ta femme. Il est habillé en femme, il a une petite perruque blonde et il aide à faire la housse de couette.
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3: Vous écoutez Europe 2, salut tout le monde. Qu'est-ce qu'on écoute, monsieur Vito ?
7: Brandy et Monica.
3: Oh, c'est bien ça. C'est sur Europe 2, Brandy et Monica, vous vous souvenez ?
5: Ah oui.
3: Ah bah si, The Boy Is Mine. Ça s'écoute très fort. Vous êtes en voiture, faites-vous plaisir. Faites-vous un kiff.
7: Attention aux pneus.
3: Attention aux pneus dans les parkings.

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4: Mais cette lampe, elle est pas pareille. Celle-là, on peut la mettre sur la table du salon, du bureau.
5: Ou sur la table de chevet.
4: Bah non, enfin. Pour ça, il faut une lampe de chevet.
5: Eh oui.

0: McDo, au guichet là et tout. Non, je
1: et en fait, j'ai appris un truc. Ça, je me disais, comment ça se fait que je suis tout le temps à squatter chez eux et sa femme, elle dit jamais rien. Elle est contente de me voir. Je comprenais pas pourquoi. Et parce qu'en fait, lui, quand il arrive chez lui, il se pose dans son truc et il est au téléphone jusqu'à minuit.
2: Tout le temps.
1: Et du coup, elle est toute seule. Donc quand je suis là, elle est contente parce qu'elle a quelqu'un qui parlait.
0: Vous pensez vraiment que l'émission, les pilotes et tout se fait tout seul,
3: Tony?
0: Non, non, je travaille un chouïa, tu vois.
2: C'est énervant.
3: C'est vrai que c'est lent quand tu.
1: C'est long.
3: Non mais quand tu me laisses des WhatsApp, je suis en x2. J'ai commandé c'est quoi
0: ça me vénère.
3: Tony, j'ai commandé à WhatsApp une fonction x4. Je savais même pas que c'était possible.
4: Tu sais qu'il y a des problèmes de cœur.
0: Tu sais quoi, avec toi, je fais du ralenti parce que t'es tellement rapide au téléphone. Coco, j'ai des questions à te poser. Ouais, c'est bon, allez, on s'appelle tout à l'heure. Bim.
3: Tu sais que Tony, t'as eu dans le passé une crise cardiaque.
0: Ouais, ben là.
3: Tu sais quoi? Je me demande si tu vas pas l'avoir dans l'autre sens parce qu'il doit tourner trop lentement. Je sais pas ce que les mecs ils t'ont mis.
2: La brèche est faite, hein, toi.
0: Je vais faire comme toi. À 3h, quand j'allais me coucher, tu vois, parce que je me suis tapé flashback, super montage. Ouais. J'adore. Donc très bien et tout. Je vais t'appeler à 3h du matin. Je vais te dire, qu'est-ce que tu fais là, toi? Vous êtes méchant, en fait. Et stouf, je l'ai en travers, je te le dis.
1: Mais bon, on a dit ce qu'on avait à dire.
0: Voilà, non, mais c'est au moins c'est passé.
4: Tu préfères bosser avec qui, Tony? Avec moi ou avec lui?
0: C'est qui paye des deux là? Je m'en rappelle plus. Je crois que c'est lui, hein. Mais je t'aime beaucoup.
3: Pour le jeu des 1000 boules, Mathieu, Julie, Lydie, salut les trois, comment ça va?
5: Salut tout le monde,
4: bonjour. Ça va bien.
3: Ça va, allez, quel bordel, j'adore ça. On dirait un mec qui ouvre la Club Libertin et fait « Ça va tout le monde ?» Ouais. Oh, on dirait Patrick au Cap d'Agde. Lydie, qu'est-ce que tu fais comme petit métier, Lydie?
5: Moi, je suis l'agent d'entretien chez Saint-Estef dans le Médoc.
3: Est-ce que les gens, ils sont gentils comme tout, comme nous avec Fofana, avec toi? Ils sont gentils?
5: Oui, impeccable. J'ai des petites chocolatines ce matin.
3: Nous, Fofana, elle vient les prendre, de toute façon. Donc, elle ne demande plus la vie, maintenant, elle vient les prendre. Mathieu, qu'est-ce que tu fais, toi? Dans quel coin?
6: Alors, moi, je suis paysagiste dans les Vosges.
3: Très bien, le paysagiste.

0: comme tout, Gérard. Mais...
1: C'est là où il y a le loup du Jovaudan, je sais pas quoi.
0: Non,
1: quoi
0: pas du tout. Ça, c'est dans Lozère.
1: Ok.
2: Et c'est pas un loup.
0: Et Gérard Mer, c'est dans les Vosges.
1: Mmh. Gérard Mer.
3: On dit Gérard Mer ou Gérard Mer?
0: Moi, je dis Gérard Mer.
4: On dit Gérard Mer.
1: Mais voilà. Il fait des... c'est lui qui fait des macarons?
0: Quel rapport?
3: De chez Mer, non?
1: Non, je sais pas, il est...
0: C'est quoi? Je vais te mettre en poisson.
2: Je sais pas, là.
0: Mais mec, les macarons de Gérard Mer avec la bête du Gévaudan. Mais t'es allé à l'école
1: les gars,
0: avec qui
1: gars, moi, j'étais sur la Panthère, je faisais des vannes.
2: Ah, c'est
1: il faut,
2: Pierre
1: faut
2: Hermé,
1: réfléchir.
2: C'est ça?
1: Oui, mais pas
0: Attends. Les macarons de Gérard Mer pour les macarons de Pierre Hermé.
1: Ouais, c'est col-col, oui. C'est touche-touche. Hein.
0: Bon, j'appelle Laurent Ruquier.
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1: Ici, il y a une autre ville avec un cuisinier, Cyril Piriac. Pierre-Yves sur Mer.
0: Ouais, Laurent Ruquier. Ouais, c'est Coé. Ça va? Je vais t'envoyer Tony. Il va venir aux grosses têtes, ouais. Par contre, s'il te laisse des messages, mais en x5, il fait des messages très lents. Très, très lents. Vraiment, il prend son temps. Hein.

0: auditeurs, auditrices, main sur le cœur. Allons enfants de l'après-midi, sur Europe 2, Coé. Oh, j'ai le frisson.
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2: Salut Jules, c'est 32.
3: Je m'en remets pas, moi.
2: Ah, Shakira ! De quoi tu te remets
3: Gérard
2: pas
3: Gérard Mer, Pierre Armé, c'est. Je vois pas le.
2: Gérard Mer, on avait un auditeur de Gérard Mer, il dit ah, c'est là qu'il y a les macarons. Bah si. Bah,
4: Gérard Mer, Pierre Armé.
3: Il y a rien qui va.
4: Faut particulier, en fait.
2: Je change pas. Nous sommes tous là. Heureusement que Nathalie est là pour relever le niveau. Parce que heureusement que si toi t'arrives, t'es fraîche. Nous on est là.
4: Elle sent bon et tout.
2: Elle sent bon, elle est douchée. Nous, on a fait ça à 4h30 du matin. Regarde-moi ça, on commence à sentir le vieux pneu de Range Rover qui a tapé contre un bout de trottoir.
5: C'est Barcola qui rentre à la 70e, Nathalie.
2: Nathalie, elle est fraîche. Encore les traces de déo en dessous. Ça sent encore bon la crème dépilatoire. Elle sent bon le vite, ma chérie.
3: Elle sent le monoeil, elle sent le bord de piscine.
2: Ouais, tu sens le monoeil.
6: C'est mon huile pour le corps.
2: C'est vrai que tu mets de l'huile au monoeil?
6: Ouais, non, c'est une. Voilà, je vais pas dire la marque.
2: Ouais, mais... non, mais de la Nivea.
6: Non, c'est Caudalie.
5: Toi, t'as la
2: Nivea.
3: Toi, t'as la crème de merde.
2: Quand on va chez Sephora, il y en a pour 300 moules, mais 25 moules,
3: ouais, c'est pour
2: 275. Ah, bah, c'est quoi? Bah, tu sais, moi, je me suis pris de la classe, des machins. Bah, et moi, chérie, bah, toi, t'as de la Nivea. Bah, tu feras tout le corps avec, ça fait les pieds aussi.
3: Là,
2: les
4: elle m'a donné des échantillons aussi.
2: Je t'ai pris le pot familial et les échantillons pourris. C'est pour toi, il y en a dans le fond du paquet.
3: Tellement ça. Ouais.
2: Et après, elle te les met sur la table, elle fait ah non, ils sont bien ceux-là.
3: Il y a quoi sur la table? Prends le ketchup.
2: Alors, donc sur 300 boules, moi j'ai de la Nivea.

0: Donald Trump va bientôt se rendre en Turquie pour un voyage diplomatique. Le plus drôle, c'est qu'on savait qu'il y allait avec sa voiture, qui s'appelle The Beast. Il y va avec sa voiture, je crois qu'il y va avec 3-4 voitures. Ils sont une centaine de personnes. Le convoi de Donald Trump est très très long et il arrive plusieurs jours avant en voiture. Il est répété, vous en doutez bien. Mais il vient aussi avec autre chose. Alors l'équipe du matin, vous le savez, mais Nat, elle a peut-être pas entendu, il était trop tôt ce matin, on en a parlé très très tôt, parce que ça nous a fait rire dans l'actu. Avec quoi il peut se déplacer d'autre?
1: Toi, tu pourrais le faire, Nat, en plus.
0: Alors,
2: oui.
0: Toi, même Tony, il a pas entendu, t'es pas levé non plus.
2: Ah ouais.

0: parce qu'il ne veut pas aller n'importe où.
1: Non, déjà, mais au-delà, c'est encore, ça va encore au-delà de ça.
2: Mais évidemment, il ne va pas aller faire caca au PMU.
0: Toi, ça ne te dérange pas, par contre.
1: C'est avec les chiottes turques avec la poignée. Ouais, ça va, monsieur le président? Ça va aller, ça va aller. Ça va aller. Non, c'est que, en fait, ils font ça pour récupérer les popos du président.
0: Oh.
1: Alors, la version officielle, c'est pour qu'on n'ait pas de traces d'ADN dans les pays qu'il traverse.
3: Et la vraie version, c'est...
1: La vraie version, c'est qu'à mon avis, s'il prend des substances, on ne veut pas savoir quelle substance il prend.
3: Ah oui. Ouais.
0: Je plains celui qui a ce poste quand même, qui a cette
3: fonction. Moi, je pense que la vraie version, c'est qu'il est vend à Philippe Catherine qui fait des collections de ses caca.
4: C'est vrai, ouais, j'avais entendu ça à l'époque.
3: Il vendait beaucoup. Ouais.
4: Non, mais il paraît qu'il y en a qui disent que c'est parce qu'il est malade et il ne voudrait pas que des médecins analysent ses excréments pour prouver qu'il est malade et qu'il a une vieille maladie.
5: Ah oui, parce qu'on disait que s'il était malade, par exemple, là, t'apprends demain que le président des États-Unis a un cancer, la bourse de New York, tout s'effondre.
3: Bien sûr que tout s'effondre.
5: Donc, du coup, ils font ça exprès.
4: Et tu peux voir ça dans le caca.
3: Ouais.
5: Bah, je sais pas, le cancer, j'ai pris au hasard.
3: La bourse, dans le caca. C'est le CAC 40. Elle est bonne, ça.
4: Non, c'est le caca sort, là.
1: Non, mais honnêtement, je pense que s'il prend des petites substances, s'il prend des petites pilules, machin, il veut pas qu'on sache qu'il y a dedans.
3: Ou même qu'il a un début de cancer ou quoi, il veut pas qu'on sache.
1: Vous savez, ça vous gêne les toilettes où tout le monde va, vous ?
5: Ah oui, ah oui.
6: Les aires de repos, c'est impossible pour moi.
5: Tu vas au péage en départ.
1: C'est-à-dire, c'est quoi ? Alors, il a raison. Les toilettes de l'aire de repos.
3: Ouais.
4: Elles sont nettoyées tout le temps.
1: Non. Week-end de chassé-croisé, t'as l'impression que le chassé-croisé, il a eu lieu dans les chiottes.

0: c'est pas moi.
1: Ah, mais moi, je me cache, moi.
0: 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Moi, j'arrive pas à le faire. Ah. Moi, je sais que toute l'équipe, quand ils viennent chez moi,
2: non plus, moi
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2: Chez les gens,
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0: Oui.
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3: Vous restez avec nous, c'est Europe 2.

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0: Et Nathalie.
1: Jean-Pierre et ma tante qui vont jouer. Attention.
2: Ma tante la vilaine.
1: Voici maintenant le premier titre. Je vous rappelle, ce sont des reprises, blind test de reprises pourries du net.
2: Sia.
1: C'est un couple, donc c'est Sia. Sia.
0: Elle en fait pas trop, c'est bien.
1: On a le refrain. L'original.
0: Ah oui.
1: Revenons sur l'équipe de champions. Tony et Corentin. Titre, c'est parti.
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1: Libre interprétation. Hein.
0: Ouais, clairement.
2: Ouais,
1: revenons sur mon équipe de champions. Nathalie et Jean-Pierre.
0: Ça c'est notre chanson, ça.
4: Ça vous va bien.
0: On s'est connus là-dessus à la Feria de Dax.
1: Attention, voici maintenant le troisième titre.
0: Ouais, c'est du zouk, mais c'est
4: facile.
2: Ah ouais, je
0: Kassav.
1: Non,
4: c'est l'autre.
2: Et
0: bon
2: week-end. Ah ouais.
0: Non. Vincent.
1: Marie-Chantal.
2: Vas-y, Francky, c'est bon. Vas-y, Francky, c'est bon, bon, bon.
1: Tony Corentin, titre suivant.
2: Ah, c'est facile, ça.
4: Il a un reggae man.
0: C'est quand t'appelles Koé, ça fait ça quand tu mets en 4 en vitesse.
1: Ouais, attention.
4: Attends, il y a Tony qui t'a laissé un message.
1: Attention, on continue. Il nous reste 2 titres. On continue, Piet, Nat.
4: Oasis.
1: Bravo.
0: Oasis tropical.
1: Je dois dire que cette équipe de champions reviendra puisque nous sommes à égalité dans cette équipe.

0: localement dans le Languedoc-Roussillon. À 67 départements, vigilance orange canicule. La nuit prochaine ne sera pas facile à Lyon avec un mercure bloqué à 27 degrés. Pas facile non plus à Toulouse. 26 degrés, il fera 25 degrés demain au petit matin à Paris.
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0: Allez, un tour des plages qui commence par les côtes normandes. 26 degrés actuellement à Ouistreham avec une eau à 20 degrés. Il fait plus chaud sur le littoral breton. 33 à Quiberon, 32 à Pont-l'Abbé, mais une eau à 18. Des températures raisonnables également dans le sud-ouest sur les plages de l'Atlantique. Une baignade à 22 à Mimizan, 29 degrés dans l'air grâce à la brise marine. La mer Méditerranée affiche une température de 27 degrés du côté d'Antibes. Beaucoup de vent et 22 degrés dans l'eau à Palavas-les-Flots, mais 40 sur le sable avec un index UV de 9. 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

0: Toute l'équipe est là pour vous faire passer une belle après-midi. C'est la dernière heure d'émission. Tout à l'heure, je vous expliquerai. Allez, si on a le temps, on va voir ce qu'on va faire. J'ai une histoire de gars qui s'est fait virer pour un problème d'hygiène. Je vais garder des enfants dans un instant.
1: Allez.
0: Ouais, si vous avez des enfants un petit peu turbulents, hop, là, vous me les passez. C'est moi qui gère. Nous aurons le petit William qui a 10 ans, si je ne dis pas de bêtises.
2: Oui, c'est ça.
0: Et ça n'a pas bougé. Mmh. William, 10 ans, si vous voulez que je garde vos enfants. 06 33 11 32 11. Nous aurons la. Qu'est-ce qu'ils font?
1: Ils sont quoi?
3: Mais pourquoi ils sont partis par la fête du slip.
0: Mais pourquoi ils sortent alors que l'émission est en train de reprendre?
2: Ah, oui, d'accord. Ah.

0: Les Argentins, personne n'y croyait. À 10 minutes de la fin du match, ils ont réussi à l'emporter 3-2.
1: Ouais. Incroyable match.
0: Ils en ont mis trop. Pourquoi dégoûter?
2: Parce qu'on les aime pas, les Argentins.
1: Oui.
2: Et pourquoi on les aime pas?
0: Parce qu'ils sont Argentins?
2: Non.
0: Parce qu'il y a Messi?
2: Et parce qu'ils nous ont battus là.
0: Oui, bien sûr.
2: J'aime
0: bien leur viande, moi. L'Égypte a cru en leur qualification quand ils ont réussi à marquer un troisième but. Ouais. Mais il a été refusé, c'est ça?
1: Ouais.
0: Ah waouh, encore une fois l'arbitrage a été critiqué. Il y avait de quoi leur refuser ce but?
2: Non, pour le coup c'est un arbitre français.
3: C'est à l'autre bout du terrain.
1: Oui, mais en vrai, s'il n'avait pas sifflé, ça aurait été pareil. En fait, dans les deux cas, il y a litige. Oh, parce que s'il n'avait pas sifflé, on aurait dit, mais attendez, il y avait faute.
0: Bon. D'ailleurs, l'arbitre de l'Argentine, c'était François Le Texier, un Français. Ouais. Les supporters argentins ont crié au vol. Du coup, je ne sais pas si c'est la FIFA qui l'a fait exprès, mais tous les arbitres du match France-Maroc demain seront argentins.
2: Eh oui, et là, tu vas voir, ça ne va pas être la même.
1: Il y en a 5, oui.
3: Ah oui, c'est vrai,
0: j'ai envie
3: il y en a
0: de dire,
3: 5.
0: Si on perd, on saura pourquoi. Ouais. Et si demain, on envahit l'Argentine, il ne faudra pas se poser de questions.
1: On ne va pas se plaindre.
0: Ça
3: fait loin, quand même.
0: Le dernier huitième de finale opposait la Suisse et la Colombie. Il a fallu être patient pour connaître le gagnant, vu que ça s'est terminé à 0-0. Mm. La Suisse tire au but contre la Colombie.
2: Ouais, c'était chiant, apparemment.
1: Ah ouais,
0: ils ont galéré.
1: 0-0, en plus.
0: Ils ont galéré. Alors, d'après vous, qui arrive en finale?
2: Suisse. Bah, c'est France-Argentine. Il faut qu'on arrête de se poser des questions.
3: Ouais. Espagne.
0: Regardez le vide dans les yeux de Nat.
4: France-Argentine, mais ça craint alors.
2: Ben c'est la finale qui est programmée et on va leur mettre 4-0, comme ça on n'en parlera plus. Et on sous machin, l'autre il va repartir à la retraite, le petit là.
1: Bah, après, les arbitres seront argentins, je crois.
0: On a la suite.
2: Ils seront 12.
0: Voilà, on a la suite du feuilleton entre Mbappé et la sénatrice paraguayenne. Vous savez, elle a voulu, écoutez bien, parce que c'est ce que je vais vous dire est assez lunaire.
4: Le truc avec le nègre, là, je sais pas quoi.
0: Oui, elle a voulu se justifier de ses propos racistes. Et sa déclaration est encore plus lunaire que les précédentes, parce qu'elle a dit, écoutez, je viens d'une génération où tout le monde dit « négro de merde » était habituel. Et elle a dit « ne sous-estime pas le Paraguay Mbappé, j'ai déjà mis Ronaldinho en prison, je peux faire la même

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0: toi.
1: J'accepte. Voilà.
0: Bah, t'acceptes. Oh, ouais, t'as raison. Ça se passe bien à l'école?
1: Je m'en fous de la réaction des autres.
0: Bah, tu as raison, tu vis ta vie, mais bien sûr.
2: Exactement. Bah, t'es un anarchiste, toi.
0: Ça se passe bien à l'école?
1: Oui, très bien.
0: Ah, super. Ah,
3: t'as des bonnes notes?
0: Ouais, t'as des bonnes notes. T'as des bonnes notes, tout va bien?
1: Un petit peu, oui.
0: Un petit peu, t'as un petit peu. Ça veut dire quoi, j'ai un petit peu des bonnes notes? C'est-à-dire?
1: Bah, j'ai des bonnes notes, mais des fois, ça dépasse les limites.
0: Ah. Ça dépasse les limites. C'est papa ou maman qui font à manger à la maison?
1: Oh, c'est mon beau-père.
0: Ton beau-père, qu'est-ce qu'il fait de bien à manger?
1: C'est Thierry.
0: Qu'est-ce qu'il fait de bien à manger, Thierry?
1: Bon, des fois, il fait des trucs pas bons. Ouais. Des fois, il fait des trucs bons. Des fois, des trucs que ma soeur aime. Des fois, des trucs que j'aime pas. Voilà, bah, ça dépend.
0: C'est quoi les trucs pas bons, par exemple? Des trucs que t'as, qui fait que t'aimes pas?
1: Le gratin de chou-fleur.
3: Mais personne n'aime quand t'es gamin.
4: Faut changer de beau-père.
0: On est d'accord, c'est pas bon le gratin de chou-fleur.
1: Moi, j'aime bien la purée. Je prends des fois, c'est rare qu'il fait de. Il fait rarement de la semoule tout seul. Il fait plutôt de la semoule mélangée avec la ratatouille.
4: Ça, c'est un classique.
0: Un petit couscous.
1: Moi, j'aime bien. Mais il y a aussi, des fois, il fait rarement des purées aux carottes ou des purées aux épinards que j'aime bien.
3: Tu vois, il est ouvert, ce gamin.
0: Bon, alors, raconte-moi un petit peu, parce que t'as fait des petites bêtises ou pas, William?
1: Oh oui, j'en ai fait plein, mais...
0: Ah, vas-y, raconte. Dis-moi dans 2-3, par exemple. T'as fait quoi?
1: Alors, la première bêtise, c'est une grosse bêtise.
0: Ouais.
1: Ah. Là, ça coûte des sous, hein.
3: Ah ouais. Vas-y.
1: C'était un supermarché.
0: Ouais.
1: J'étais dans la voiture avec ma sœur.
0: Ouais.
1: Et comme moi, il m'a dit mon papa... Du coup, il était en marché, c'est une Tesla.
0: Ouais.
1: Du coup, il y a un écran devant pour jouer aux jeux vidéo, vous voyez?
0: Ben, bien sûr, je vois, oui.
1: Et du coup, moi, comme j'écoute pas, j'ai pas écouté, ma soeur, elle a dit, viens devant. Du coup, moi, je suis sorti de la voiture. C'était dans un parking. Je vais devant, la porte est bloquée, Camille me dit, passe de l'autre côté.
0: Ouais.
1: Passe de mon côté.
0: Ouais.
1: Du coup, je passe comme je suis pas très. J'écoute pas, quoi.
0: Ouais.
1: Et du coup, j'y vais.
0: Ouais.
1: Voilà.
4: Quatrième étage, s'il vous
0: plaît. Oui.
1: Je vais à droite, je vais. Camille et Moum, je vais sur. Je vais sur les genoux de Camille.
0: Ouais.
1: Je passe au milieu. Et mon dos, il tape le rétroviseur et le rétroviseur. Retrouvé, cassé.
0: Oh, oh. T'as cassé le rétroviseur, qu'est-ce qu'il a dit, papa?
1: Ah là, mon père, il m'a... Oh, il m'a dit des gros mots, il m'a fouté, il m'a fait tout ce que
4: j'ai fait. Quel gros mot?
0: Qu'est-ce qu'il a dit?
1: T'es chiant, ça va me coûter la thune.
0: Ouais.
1: Voilà. Allez,
0: il a raison. Qu'est-ce que t'as fait d'autre comme bêtise?
2: Ah, t'es sûr?
1: La deuxième, c'est quand j'étais petit.
0: Ouais.
1: J'ai pris le téléphone de... Je suis malin, du coup j'ai pris le téléphone de papa, j'ai appelé tous les numéros.

0: chocolat qui achetait dans l'univers et je me souviens plus de la suite.
1: Ah, c'était le début.
2: Attends, refais le début, refais le début, refais le début.
0: C'est l'histoire d'un petit connard qui achetait dans l'univers. Ah, ouais.
3: Mais oui, oui, c'était un mec qui avait fait popo dans le minibar de l'hôtel. De l'hôtel.
2: C'est, ça vient de nous, ça.
4: Oui, oui.
2: Bravo.
4: Il la connaît par cœur maintenant.
2: Je suis dans le minibar, ça vient de nous.
5: C'est pas Michel Perre.
2: Ah, bah, d'accord. Bah, je te fais un gros bisou, William. T'es adorable comme garçon. Je t'embrasse fort.
3: Merci, Pietre.
4: Bisous, William.
1: Si je peux rendre service.
2: Bisous, mon grand. Et on fait pas caca dans le minibar.
0: Ah, ouais. Non, mais peut-être demain, je vais chier.
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0: les clients. Vous allez me dire si vous avez déjà fait ou pas. N'hésitez pas à dire, hey, je suis désolé, je l'ai déjà fait. Vas-y, d'accord, okay. Claquer les doigts ou appeler le serveur en criant.
1: Oh non, moi on me l'a déjà fait parce que j'ai été serveur, on me l'a fait. J'ai fait comme si j'entendais.
0: Vous l'avez jamais fait.
2: Mais c'est un peu long, ça me parle pas.
1: Jamais d'avis.
0: Jamais fait, bah bien sûr. Changer plusieurs fois d'avis au moment de commander.
1: Ouais.
3: Oui.
2: Ouais, bah ça.
3: Moi oui.
2: Bah encore, non, c'est plus un truc de fille, ça.
0: C'est tout le temps.
2: Ouais. Ouais.
0: Tout le temps.
3: J'hésite toujours.
0: Je vais prendre le cabillaud. Ouais, je vais prendre le cabillaud à la crème avec du riz. Il n'y a pas trop de crème dans la crème ? Si, il y a de la crème.
4: Là, je vais changer.
0: Ah ben, je vais changer. Vous allez me le faire sans crème, le cabillaud. Et puis, il y a du riz. Je vais vous prendre plutôt...
3: des légumes.
0: Plutôt des légumes. Donc, je vais vous prendre le cabillaud. Ah, c'est du... Mettez-moi du saumon plutôt à la place du cabillaud. Oui, mais voilà. Donc, je vais vous prendre un... Oui ?
1: Un burger ?
0: Oui, bah, c'est ça. Bah, c'est un saumon légume. Oui, bah, c'est ce que je dis depuis tout à l'heure. Renate, elle change tout. Elle change tout, tout le temps.
1: Ça rend fou.
3: Je passe en cuisine à un moment donné.
0: Et à chaque fois, c'est surtout quand il y a marqué avec crème, je te jure que c'est vrai, elle dit au gars, il n'y a pas de crème dans la crème.
3: Non, il n'y a pas de crème dans la crème.
0: Si,
3: arrête.
0: Tu me l'as fait la semaine dernière.
3: Pas de crème dans
0: la crème. Il y avait marqué truc à la crème, t'as dit.
3: Est-ce qu'il y a de la crème ? Non, est-ce qu'il y a de la crème dans la purée, par
0: la
3: exemple ?
0: La dame t'a dit, bah oui, c'était un truc à la crème. Ouais.
1: Mais à chaque fois, c'est vrai qu'il y a de la crème, elle dit, la crème de burrata, non merci.
3: Non, oui, mais la crème de burrata. Non, j'aime
0: tomate
3: pas la crème.
0: Burrata, vous avez tomate, bah, je vais vous prendre, mais alors, pas de burrata, j'aime pas le.
1: Non.
0: Puis pas de fromage du tout. Oui, bah que des tomates, oui, bah c'est ça. C'est ça. Arriver en retard à une réservation, puis exiger d'être servi rapidement, c'est ce que détestent les serveurs, est-ce que vous l'avez déjà fait ?
3: Oui. Toi, tu le fais tout le temps.
0: Non. Moi, j'arrive en retard, oui, mais demander de servir rapidement, je prends mon temps.
3: Si,
2: Faut que je vienne en cuisine ou pas là?
3: Mytho,
1: parfait. Thomas, tu es parti ramasser dans son jardin,
2: ouais,
1: disons, là.
3: Gros mytho.
0: Oui, mais je le fais pas sur les serveurs, je le fais pour déconner.
2: Oui,
0: je le fais plutôt sur le restaurant.
2: Je le fais pour déconner, mais le message passe quand même.
0: Oui. S'installer à une table non attribuée. C'est-à-dire, le gars, on lui dit, non, c'est pas votre table, monsieur. Il dit, bah si, je vais la prendre quand même.
3: Toi, tu le fais aussi, ça.
0: Ah putain, ouais, c'est vrai, c'est vrai.
5: Ou ne pas demander aussi avant de t'asseoir.
0: Demander là-dessus.
5: Tu t'arrives, tu fais. Le mec, il n'avait même pas débarrassé, rien. Et
1: ça, c'est le pire. Toutes les tables, elles sont propres et tu t'assois là où il n'y a que du sale.
0: Demandez l'addition dès que les plats arrivent.
3: Non.
0: Ah si, quand t'as un ciné, ça se comprend.
2: Ouais, moi aussi, je l'ai déjà fait, ça.
0: T'as un ciné derrière, tu dis, on va vous payer tout de suite parce qu'on a
2: quand
0: un ciné.
2: Quand tu sens que ça va être long derrière. Oh,
0: laissez les enfants, celui-là, pour moi, c'est le pire. Laissez les enfants courir entre les tables comme si rien n'était. Comme Antoine.

0: n'est pas que du matin. Il est aussi de l'après-midi. Par contre, le soir, c'est une serpillière.
1: Oh, une serpillière, c'est formidable, Thérèse.
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4: Ah
3: c'est
4: oui,
3: le spa, c'est le best-seller de l'été, ça s'appelle le Best Way.

0: Best Way.
1: Un liner résistant triple épaisseur et un système anti-gel Freeze Gel pour le laisser même en hiver dehors.
2: C'est quoi le système
1: Freeze Gel.
2: Ah ouais.
1: Voilà, ça coûte 1179 €. À tout moment, on peut jouer. Je peux vous l'offrir dans un instant. 100 balles et un mars à gagner, oui.
2: J'ai Pietro en face de moi. Je sais pas s'il va servir ou s'il va enterrer quelqu'un.
1: C'est vrai que mec, ton costard cravate.
3: Mais on est assorti quand même.
1: Il a raison.
4: Mais de toute façon, on est assorti, chérie.
2: Ah oui.
1: Oui, bah toi, tu vas sortir. Ah, on est assorti, chérie, je t'en foutrais quoi. Entre l'autre qui s'imagine le Tony qui est déjà sorti avec Nat et Piet qui va y arriver, vous allez vous calmer. Hein.
5: Mais on est sorti ensemble avec Nat.
1: Bah, toi, t'es le fantôme du passé.

0: en est assorti, chérie, je t'en foutrais, quoi. Entre l'autre qui s'imagine le Tony qui est déjà sorti avec Nat et Piette qui va y arriver, vous allez vous calmer. Hein.
1: Mais on est sorti ensemble avec Nat.
0: Toi, c'est le fantôme, toi, t'es le fantôme du passé, lui, c'est le fantôme du futur. Ça.
2: Et ce soir, je mange avec Corentin.
1: Ah.
3: Oh.
0: Et vous allez bien.
2: Mais
0: vous
2: toi,
0: détendre.
2: Tu dors de toute façon.
1: Oh, mais j'ai rien.
3: Ouais. Ouais. En tout bien, tout honneur.
4: On a le droit de manger.
0: Ça me saoulait.
1: Je l'invite.
3: C'est pour parler de flashback.
2: Ouais, évidemment.
1: Non, ça, c'est avec moi. Ça.
0: Non. Laisse-le t'inviter.
4: Tu l'as dit, t'es con, toi.
0: Tiens, parce qu'elle y va. Hein.
3: Mais par contre, tu choisis l'adresse.
0: Et je prends une grande bouteille d'eau, et je prends ça, et je prends un supplément truc, et je prends ma burrata, et je prends un machin. Tiens, voir l'addition à la fin.
4: Vous mettrez un minuti aussi.
1: Nat a choisi au prix. Elle dit, 42, j'aime bien 42.
0: Généralement, elle fait, qu'est-ce que c'est de plus cher?
1: 72.
2: C'est pas vrai.
0: Dans la carte.
1: Non, mais on va au flunch de Conflans-Sainte-Honorine.
0: Allez, un jeune homme a été interviewé avant d'aller voir les résultats du bac. Ça a été ma vidéo qui m'a fait le plus rire. Il a été interviewé avant et après.
1: Ah.
0: Avant d'aller voir les résultats, écoutez-le bien, évidemment, il est confiant.
5: Ok, tu le sens comment là? Je le sens bien, hein. Je vise mention très bien.
6: Mention très bien?
5: Ouais. Ah ouais, donc t'es chaud quand même. Moi, si t'as ton bac là, mention très bien, tu fais quoi ce soir?
6: Manger du riz, soit je vais boire du champagne, je sais pas. Hein.
5: Bon, bah, je te laisse aller voir les résultats et on se retrouve dans un instant.
0: Mention très bien.
1: Ouais.
0: Il veut la mention très bien, il est super content et j'embrasse tous les bacheliers et les autres là, qui ont eu leurs résultats, qui ont vu. Ouais. C'est important, c'est pas non plus la fin du monde, mais lui, c'est pas un problème puisqu'il vise la mention.
1: Bah, oui.
0: Il n'y a pas que la mention très bien dans la vie. Alors après, qu'est-ce qu'il a eu, tiens?
5: Ah, il sort. Alors, mention très bien ou pas?
6: Attrapage.
0: Merci.
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0: Ah oui. Pour avoir la confiance, mais pas trop. Oui. Quoi. Voici Lady Gaga, c'est Europe 2. Vous êtes en voiture, vous nous écoutez, vous êtes en train de bosser à l'extérieur, il fait chaud.

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1: 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Et une douche aussi, parce que ça va commencer à sentir le poney.
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3: Un chèque de 100 balais à Mars. 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Un pansement spécial ampoule au pied, pratique. 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Alors, 100 balles rebondissantes, pratique ça aussi.
4: Ah, oui.
3: Et un shot d'alcool à 90 degrés à récupérer à la radio.
4: Pas mal, bon.
3: Voilà. L'alcool est dangereux pour la
5: santé.
3: Restez avec nous dans un instant. Je vais faire jouer Virginie, Mélodie, Élodie, Aurélien et Guillaume qui seront avec nous pour la fin de l'émission.
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3: Salut, c'est Europe 2. Aujourd'hui, nous sommes mercredi. Merci d'être là.
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0: presque.
1: Allez plus haut.
2: Allez plus haut.
3: Garde le aller.
4: Non, allez plus là-bas, non.
3: Bon, c'est là-haut, c'est perdu. Je te fais un gros bisou, tu rejoueras avec nous Aurélien. Bisous mon copain.
1: Salut, ciao.
3: Bisous. On a Élodie, ça va Élodie?
5: Oui, bonjour l'équipe, ça va?
3: Ouais Élodie, on va très bien. Écoute bien. C'est l'histoire d'une machine qui passe son temps à faire du porte-à-porte pour retrouver une certaine Sarah avant de l'empêcher d'avoir un enfant.
2: Énorme.
5: Une machine.
3: Sarah.
2: Il y en a plusieurs.
3: Sarah Connor.
6: Ça va arriver bientôt en plus.
2: Ouais, c'est ce qui nous attend.
6: C'est ce qui nous attend.
3: Ouais. Sarah Connor.
5: Ah, elle l'a pas. Je l'ai pas du tout. Je suis désolée.
3: Sarah Connor.
2: Je suis au petit coin.
3: Oui, bah d'accord. Bon.
5: Attendez, je réfléchis.
3: Ouais, Sarah Connor.
6: Elle réfléchit sur le portable.
2: Ouais,
6: elle
2: réfléchit sur Google.
6: Sur Wikipédia, ouais.
5: Le Terminator.
3: Oh, c'est dingue. Mais ça t'est revenu d'un coup, c'est ça? D'un coup, hein,
5: comme ça, là.
3: Ah ouais, mais c'est fou. Des fois, il y a des moments, il y a des trucs qui reviennent comme ça. Allez, vas-y, donne-moi une case. Ouais, parce que je suis trop bon.
5: 17.
3: Combien?
5: 17.
6: Ouais, 17.
3: Ça va jusqu'à 10?
5: 40. Ah, pardon, bon, alors 10.
3: 10. Ça va, toi, en ce moment? La 10, tu gagnes. 100 balles rebondissantes, c'est magnifique, c'est beau.
2: J'ai eu peur.
3: Ça va rendre dingue le chat. C'est pas 100 balles grasses, c'est 100 balles rebondissantes. Je t'embrasse très très fort, bisous ma belle.
5: Merci.
3: Bisous, gros bisous. Allez Mélodie, on enchaîne Mélodie, on y va, c'est parti. L'histoire d'une famille de super-héros qui combattent l'ensemble, le crime. La mère est élastique, le garçon y court à toute vitesse.
2: Ah oui, c'est joli.
7: Bonjour Koé, bonjour l'équipe. C'est...

0: embrasse. On se fait des bisous, on se dit à demain.
1: C'est bon.
0: Allez, demain on sera de retour. Bisous à tous, soyez sages. Ma chérie, bisous. À tout à l'heure.
2: À tout à l'heure.
0: Rentre à la maison, tu manges pas que c'est individuel.
2: Je rentre avec Corentin.
0: Parce que j'ai aucune confiance.
2: C'est pour ça qu'il a mis une belle chemise.
0: Entre lui qui veut la choper avec sa chemise de VTC et l'autre qui pense qu'il l'a chopée dans un rêve où il a déjà dû se masturber 8 fois. Je n'ai confiance.
3: Jamais.
0: Très limité en vous.
1: Regarde, il a déjà mis son tablier pour la bouffer.
4: Si t'as un rendez-vous, tu veux que je la ramène?
0: Allez, allez, à demain, allez, bisous, au revoir, voiture, à demain, 7h du mat, je vous embrasse.
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0: Nat, allez voir Paul. Pôle emploi. Et là, vous allez pouvoir le déposer. On revient demain, je vous laisse, il est 18h. Je vous laisse avec ma petite Sandra. Salut tout le monde, soyez sages. Rendez-vous demain dès 7h du mat et 15h30 pour l'émission de l'après-midi. Un point sur l'info, un point sur les news sur Europe 2, c'est Grégory Macky, salut.
7: Salut Koé, bonsoir à tous, les températures se sont à nouveau envolées cet après-midi, elles n'ont toujours pas prévu de redescendre demain, prévision complète dans moins de 2 minutes. L'incendie n'est toujours pas fixé dans les Pyrénées-Orientales, mais la situation évolue favorablement selon le préfet du département. Les habitants d'une dizaine de communes ont pu regagner leur domicile, en revanche le feu progresse toujours fort dans la Drôme. 2500 hectares ont brûlé dans le Diois, c'est le pire incendie dans ce département depuis 30 ans. Deux centres de vacances ont été évacués, 500 enfants relogés et le village de Montmort en Diois a également été évacué à cause des fumées toxiques. Un pompier volontaire est mort en combattant un feu de forêt ce matin en Savoie. Il était percuté par un bloc de pierre sur la commune de Planet dans le massif de la Vanoise. Le caporal Baptiste Gerfaux Valentin était issu du centre de secours à Dalberville. Il avait 22 ans. À tous les feux d'artifice du 14 juillet seront interdits dans le département de l'Hérault, excepté ceux tirés depuis la mer. À décision de la préfecture pour faire face au risque d'incendie, de nombreuses communes ont d'ores et déjà fait le même choix, notamment dans la Creuse, la Drôme, la Sarthe, les Deux-Sèvres ou encore dans le Morbihan.

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0: Ouais, c'est bien, comme la suite du son, Tones & I qui arrive avec Dance Monkey pour les classiques et le dernier Charlotte Cardin, maintenant sur Europe 2 Pop Radio.

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1: Avant d'écouter cet excellent Bonus Pop Europe 2, Dua Lipa Houdini qui va arriver, ça c'est juste ce que je voulais vous dire. Et là c'est Red Hot Chili Peppers sur Europe 2 Pop Radio. Montez le son, ambiancez-vous, ça fait beaucoup de bien.

Vous écoutez Europe 2 Pop Radio. Houdini, passez un bel été avec nous. Pour la suite, vous bougez pas, 30 minutes pop non-stop qui vont reprendre très vite avec Maneskin qui arrive. Il y aura aussi Jason Mraz et puis Teddy Swims avec Mr. Know It All sur Europe 2. Bienvenue.

0: Jason Mraz et puis Teddy Swims avec Mr. Know It All sur Europe 2. Bienvenue.
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0: prochaine ne sera pas facile à Lyon et Perpignan avec un mercure bloqué à 27 degrés. Pas facile non plus à Toulouse, 26 degrés. Ou encore à Paris, 25 degrés demain au petit matin. Pas de rafraîchissement prévu avant la semaine prochaine, malgré quelques averses orageuses localisées ce week-end. Vous retrouvez Sandra tout de suite sur Europe 2.
1: Merci beaucoup Grégory, restez avec nous pour la suite. Angèle qui arrive, Bruno Mars aussi, puis le son de la Coupe du Monde. Voici Shakira et Burna Boy, c'est Die Die sur Europe 2 Pop Radio.

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0: suite, vous ne bougez pas, il y a un très bon son qui va débarquer, celui de Tame Impala avec Jenny, le remix de Dracula. Et puis il y aura aussi Ray avec Where Is My Husband. Plein de courage à vous si vous bossez, vous essayez, vous êtes dans la voiture et qu'il fait chaud, mais il fait chaud avec cette canicule, courage. Europe 2. On arrive.
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2: Et je suis ravie, évidemment, de recevoir Tove Lo sur Europe 2. Merci d'être
3: merci
2: là.
3: Beaucoup.
2: Merci. Merci d'être là et ensuite, pardon pour notre accent. Parce que nous, les Français, on a beaucoup de mal à prononcer ton nom.
3: The exact is Tove Lo.
2: Tove Lo.
3: Tove Lo.
2: It's okay. Parce que bah, j'ai demandé à des collègues de prononcer ton nom. Je leur ai demandé de me dire comment ils pensent que ça se dit. Écoute ça.
4: Alors des fois je dis Tove Lo et des fois je dis Tove Lo. Voilà, débrouille toi comme ça. Allez, bisous.
5: Tove Lo.
2: Voilà, donc personne ne dit la prononciation correctement. Donc vraiment désolé au nom de tous les Français. Tove Lo.
3: Well, I also feel like it's kind of like a dependent on accent, you know, so I don't mind. Tove Lo, I think if I say something in French...
6: Oui, en même temps, avec les accents différents, ça ne la dérange pas. Elle dit que la

0: remixes selon les territoires et les endroits du monde. C'est comme s'il y avait deux hits en même temps. Donc voilà, certains pays, c'était le remix qui a cartonné comme chez nous. Certains pays, c'était la version originale. Donc il y en avait en fait deux en même temps.
1: C'est beau, c'est beau. Bon, évidemment, tu as fait plein de choses, toi. C'est trop bien. Tu as eu un coup de cœur musical sur Stromae. Ça, c'était sur la scène de Coachella. C'était il y a 10 ans. Raconte-nous ce coup de cœur.
2: Oh, he was playing one of the tents at Coachella, which is one of the like big outdoor, and then there's three tents that are all quite like good size, but they're for more for like usually when people play for the first time, that's where they start. And
0: c'était en effet il y a 10 ans à Coachella. Alors en fait à Coachella t'as deux ce qu'on appelle les main stage et t'as aussi trois tentes où des artistes peut-être un peu moins connus qui débutent jouent. Et elle se balade devant une des tentes justement et elle voit qu'il y a la foule mais jusqu'à dehors quoi, genre vraiment beaucoup de monde. Donc elle commence un peu à s'intéresser à qui chantait et elle entend que ça se passe en français, donc elle se dit mais c'est quelqu'un qui chante en français. Et voilà, elle a entendu Alors on danse, et en fait au début ne savait pas que c'était Stromae, et c'est comme ça qu'elle a eu son coup de cœur pour Stromae, que depuis elle espérait pouvoir collaborer avec lui, et puis bah ça s'est enfin produit 10 ans après.
1: Et oui, et 10 ans après bah c'est aujourd'hui. Et ce qu'on va faire là maintenant, c'est qu'on va l'écouter ce titre. Voici Tove Lo et Stromae avec Des Fleurs. Et on revient juste après sur Europe 2.

0: cœur. Donc Stromae et son équipe un peu créative lui ont envoyé, lui ont dit qu'est-ce que ça évoque chez toi, qu'est-ce que ça représente, et ils ont trouvé ce thème un peu des cartes avec des fleurs un peu old school comme elle dit, et de là est né le clip et toute l'idée derrière le clip.
1: Merci beaucoup Touvelou, c'est super d'être avec nous, on est très très heureux de t'avoir invité sur Europe 2. À très bientôt. Qu'est-ce qu'on peut te souhaiter pour la suite d'ailleurs?
2: I really just hope that all my fans love.
0: Elle veut vraiment continuer à vivre de son rêve, comme elle dit, elle a vraiment hâte de partir en tournée, de revoir ses fans, et elle espère qu'ils seront au rendez-vous, que cet album va leur plaire et qu'ils répondront présents à la tournée.
1: Merci beaucoup Touvelou, à bientôt.
2: Merci.
1: Bye bye.
2: Thank you.
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1: Bah, y'a que ça que je sais dire en allemand. 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

0: La nouvelle tradition pendant les vacances, toujours la petite glace qui va bien. Double, triple, ouais, autant de boules qu'on veut. Avec du chocolat, de la chantilly. Enfin, c'est bien ça. Mike Smith, Niall Horan plus Maroon 5 arrive sur Europe 2.
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0: Voilà Teddy Bear, Europe 2, Pop Radio.

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0: Europe 2 Pop Radio, votre activité préférée pendant l'été, pendant les vacances, le barbecue. Je vais vous poser une petite question, devinette. À votre avis, les Français préfèrent quoi ? Chipo ou merguez ? Hein ? Alors c'est merguez à 80%, loin devant. Jérémy Frérot et Sébastien Tellier arrivent sur Europe 2.
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Vous êtes en vacances, donc, par définition, vous avez tout le temps votre téléphone à la main pour tout, absolument tout prendre en photo. Je regardais ce chiffre-là, 252 photos, c'est ce qu'on fait en moyenne pendant nos vacances. 252 photos, c'est énorme quand même. Angèle, flou dans un instant, et puis la playlist Pop Europe 2 qui continue. 60 minutes non-stop, voici le nouveau Lean dans ton téléphone justement sur Europe 2.

Bonne soirée sur Europe 2 Pop Radio, il est 22h. On est en plein dedans, la playlist pop Europe 2 pendant 60 minutes non-stop, ça c'est cool. Camille Yembe sera l'occasion de vous faire découvrir cet artiste. Après Clara Luciani, tout pour moi, Europe 2.

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Bon, là, c'est pas trop le moment, mais imaginez écouter ce morceau sur la plage, la petite sieste l'après-midi, tranquillement, avec Adèle Castillon. On est au top. Été avec toi sur Europe 2.

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0: Départ en vacances, ce sera vendredi, samedi, ce week-end, il y aura du monde, forcément sur la route. Ce qu'on entend le plus dans la voiture, sur la route des vacances, c'est « on arrive quand ?» et « j'ai envie de faire pipi ». Vous êtes d'accord avec ça? Vous penserez à moi ce week-end. Freya Sky et Teddy Swim, ça arrive sur Europe 2.
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0: Là, je vous fais découvrir le dernier Bruno Mars. Ça s'appelle On My Soul. C'est sur Europe 2.

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0: Thibaut, ah, un copain, voilà,
1: dans, Titi.
0: Dans le Nord, qu'on embrasse très fort. Alors attendez, c'est où ma Saint-Thibaut? Je l'ai perdu.
2: Tout en bas.
0: Pourquoi je l'ai perdu? Attendez. Ah là, merci beaucoup. 8 juillet, les Thibauts, figure religieuse du Moyen-Âge. Thibaut, c'était un moine devenu père abbé d'un monastère cistercien des Vaux de Cernay.
2: Ah oui.
0: Vaux de Cernay, très beau château en région parisienne. Si un jour vous venez, vous verrez, c'est très beau, c'est dans les Yvelines. Ah là, il vivait humblement, il balayait les couloirs, nettoyait les sanitaires. Alors, il est mort comment celui-là? Parce qu'il y a toujours un truc.
3: Naturellement.
0: Alors, non, il a une petite maladie. Ouais. Il est mort en 1247, deux morts naturelles.
2: Ah oui. Un rhume. Ah bah c'est bizarre, ça devait être un pistonné, lui.
0: Parce que d'habitude, il a raison. Parce que d'habitude, minimum, ils ont une tête tranchée, ils se prennent une lance ou des flèches. Hein. D'habitude, c'est toujours le 8 juillet, on souhaite aussi. Alors, c'est là où on arrive dans les prénoms chelous. La Saint Doucelin, Grimald, Grimaud, Kilian, Landrade, Procope, Kilian, Sumniva. Là, on arrive dans les médicaments, là. Sumnive, Symphorose. Là, c'est les MST, là, carrément. Thibald, Thiébaud, mon fils. Thibald. Tibald et Totma.
1: Totma.
0: Voilà. Ouais, vas-y, il y a des prénoms, il y a des gens qui ont disparu avec leurs prénoms. Ils ne sont jamais revenus. Appelez-moi des Thibauts en France. Voilà, on va fêter des bonnes fêtes. C'est mon cadeau, ça fait plaisir. Allez.
1: Symphorose, mais qui appelle son nom?
0: Symphorose, plus personne. Ouais. Soyons honnêtes. Plus personne n'appelle son
3: nom.
0: Qui l'appelle Sumnive? T'es gentil,
1: ouais,
0: Sumniva.
1: Sumniva.
0: On dirait un antidépresseur. Tu vas prendre du Sumniva, toi.
2: Oui, hein.
0: T'as pas l'air d'aller, toi.
1: La Toyota Sumniva.
0: Oui, Thibaut.
4: Oui.
0: Bonne fête, Thibaut.
4: Merci beaucoup.
0: Bonjour, bienvenue sur Europe 2. Je m'appelle Coé. Stouf dit bonne fête à Thibaut.
3: Bonne fête Thibaut.
4: Merci Stouf.
0: Pietro dit bonne fête à Thibaut.
2: Bonne fête Thibaut.
4: Merci Pietro.
0: Corentin dit bonne fête à Thibaut.
1: Bonne fête Thibaut.
0: Thibaut, c'est un de nos auditeurs. Dis bonjour,
4: merci.
0: Dis bonjour à Thibaut.
4: Merci.
0: Bonjour. Où est-ce qu'il habite Thibaut?
4: J'habite à Arbois, dans le Jura.
0: Très bien, très bien. Quel temps tu vas avoir aujourd'hui?
4: Oh bah très chaud, parce qu'en plus je suis en Espagne. Je suis routier, donc c'est pas très
0: mal. À la Jonquera?
4: Un peu plus loin, non, vers Valencia.
2: On s'y arrête, hein, en Jonquera quand même.
0: La Jonquera, c'est quoi? C'est le
2: alors,
0: truc.
2: Alors, je l'ai fait plein de fois parce que j'ai mon père qui habite juste à côté. Moi, la légende des dames, des maisons, maisons closes, j'en ai jamais vu. Hein.
5: Mais si.
2: Ah bah, mec. Ouais.
0: Alors, monsieur le routier, à la Jonquera, il y a quelque chose ou pas?
4: Oui, il y a des petits trucs.
1: Je vous la passe.
2: Passe la nuit, sera plus simple.
0: Mais il y a des petits trucs. Taisez-vous. Tequilo. Non, mais c'est vrai. Non, mais je connais pas non plus. Quoi. C'est.
2: Bah, elles sont où?
4: Non, bah après c'est beaucoup de clubs. C'est des clubs, ouais. On va dire,
0: oui,
4: à côté de restaurants et tout.
0: Ça.
4: Et puis après, bon, mis à part ça, c'est aussi, on va dire, vachement attractif au niveau des prix.
2: Oui.
4: Des prix, que ce soit pour le gasoil puis pour l'aliment. Quoi.
2: Les dames, elles sont détaxées aussi, du coup?
4: Je suis pas sûr.
0: C'est-à-dire que dans la même soirée, tu fais le plein, tu te vides, quoi. Il y a les deux. Ah.

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2: Aujourd'hui, si votre journée a mal démarré, la mienne a mal démarré, 6h du matin, je rentre dans le parking à 2 à l'heure, parking d'Europe 2. Les mecs, ils ont eu la bonne idée de tailler en biseau le coin du trottoir. Bam, mon pneu est éclaté. Ça, c'est le truc qui t'enrage, parce que ouais, depuis tout à l'heure, par exemple, j'essaie de joindre l'assurance. Et puis après, t'essaies de joindre le dépanneur. Ouais. Voilà.
3: Et t'as appelé l'assurance et t'es tombé sur un resto, ce qui est très bizarre.
4: Oui, ouais. C'est qu'entre temps, entre 8h30 et 9h, elle a fermé, il y a un plastique croustique qui a ouvert.
2: Ce qui me rend fou, c'est pas ça, c'est que tu vois, t'entends les pubs, les assurances à votre écoute, 24h sur 24.
3: Ah bah, allez, là, comme d'hab.
2: Depuis tout à l'heure, déjà, je suis en ligne avec l'intelligence artificielle.
5: Ah, c'est horrible, ça met tout ça, ouais.
2: Déjà, depuis tout à l'heure, dites-moi pourquoi vous appelez. Bah. Je sais pas, je m'ennuie pour discuter. Ouais. Enfin, voilà, déjà, ça commence bien. On va avancer là-dessus. On a qui en ligne?
3: Bah, du coup, on a la jante qui est avec nous. Bonjour, la jante à coco.
4: Jante à coco.
6: Allô.
3: Oui, bonjour.
6: On en est. Oh la vache, oh le réveil, la claque que j'ai prise.
3: Ah ouais,
6: j'ai pas

0: Oh non, on continue.
1: Je sais que c'est trop long.
2: Salut l'équipe, c'est Zoé Vito. Tu préfères avoir un grain de riz coincé entre les dents ou toujours un caillou dans la chaussure?
3: C'est le choix impossible. Ouais. Bah non, le grain de riz. Hein.
0: Le grain de riz entre les dents.
4: Ah, il peut me rendre fou, moi, le truc entre les dents.
1: Ouais, mais le caillou dans la chaussure.
0: Ah,
1: caillou,
0: mais il a répondu. Il a répondu.
3: C'est grain de riz. Pas pour toi, la question. J'ai une question pour toi. Allez.
5: Salut l'équipe, salut Koé, c'est Lille, j'ai 8 ans. J'ai juste une petite question pour Pietre. Est-ce que t'as déjà

0: En plus, tu t'adresses à lui en disant ça.
1: Ah, vraiment, je...
0: Tu m'as pas regardé moi, tu m'as regardé lui. Ah.
1: Excusez-moi, mais là, vous allez vous faire.
2: Voilà, c'est foutu.
1: Vous jouez avec le feu.
3: Voilà, donc la personne garde le téléphone et ça t'évite d'aller le chercher parce que t'as pas envie d'aller t'adresser à cette personne-là.
2: Mais une
3: voilà.
2: personne quoi, du coup, t'as dit?
3: Un peu sadique.
1: Sadique
2: comme?
3: Non, je dis comme votre femme.
2: Ah,
1: même pas du tout. Mais non, vraiment.
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1: Le air croissant, d'après vous, je vous le dis, ça vient de Pattaya. D'après vous, c'est quoi? C'est une belle info, faut la trouver.
2: Ah ouais, mais non.
3: Ah ouais, donc c'est un truc pas bien.
2: Bah, ah ouais, mais non.
1: Pas bien, pas bien.
2: Ah ouais, mais non.
1: Pas bien.
2: Ah ouais. Mais non.
1: C'est comme les fameux jeux de mots. Crit hair.
4: Ah, c'est air
1: comme cheveux.
5: Voilà. Ah ouais, j'étais parti.
1: Venez prendre du bon hair. Ah ouais. Tu vois, ça veut dire cheveux. C'est une pâtisserie à Pattaya garnie de mèches d'algues noires. En fait, t'as l'impression que ton croissant, il a la touffe d'Elvis.
6: Oh, c'est horrible.
1: Et honnêtement, tu le vois, c'est dégueulasse, sauf que ça se mange parce que c'est des trucs d'algues.
2: Ah oui,
1: voilà. Alors chelou. Le look, bon, il laisse des gens se sentir mal. La friandise, elle est bonne. Ça se mange, les gens veulent le goûter par elles-mêmes. Voilà, ça s'appelle
4: croissant.
3: Avec une vieille touffe.
1: Ça vous branche?
4: Non.
2: Ah ouais, mais non.
1: Je te jure, c'est Elvis avec les rouflaquettes.
2: Ah ouais, mais non.
4: Ouais, cheveux.
2: Ah ouais, mais non.
3: Oui. Oui.
4: On dirait tout ce que t'as dans le fond de la baignoire.
1: Ouais.
2: Si.
1: Si, il y a un petit côté chouchou croissant aussi.
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1: Patrimoine, gastronomie, artisanat, 14 villages sélectionnés rivalisent de charme. Les habitants vont découvrir un Stéphane Bern toujours intrigué par les particularités locales, comme vous pouvez l'entendre. Ça, c'est un copier-coller du programme télé.
2: Ah oui.
1: Évidemment, qui sera le grand gagnant de cette édition 2026?
3: Bien, pour commencer à en parler, on a le premier intéressé, Stéphane Bern. Oh, bonjour.
4: Bonsoir à tous et bienvenue dans Au secret d'histoire spéciale vie de merde de Stéphane Bern.
3: Ah oui, d'accord.
4: Alors, vous savez, le présentateur que l'on envoie vadrouiller dans 150 villages à la noix de France.
2: Ah, oui.
4: Oh, ça me brise les rostons d'une force. Vous ne pouvez pas imaginer. Est-ce que vous ne pouvez pas y envoyer Cyril Ferraud, le chouchou des Français?
2: Ah, c'est vrai,
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1: Belle journée également pour le Tour de France. Pietro, est-ce qu'on peut en savoir où on en est?
2: Vite, vraiment vite.
1: Vite, hein.
3: Le Tour de France, Pogacar, hier, il s'est fait une journée off, il a laissé partir tout le monde, donc il a perdu son maillot jaune.
1: Oh.
3: Mais en fait, ça l'arrange.
2: Pourquoi?
3: Parce que du fait qu'il n'ait plus les maillots, il n'a plus les protocoles, il n'a plus les podiums, il n'a plus les contrôles.
1: Il dit qu'en fait, ça lui fait une soirée plus cool, Pietro.
3: Ça lui fait gagner jusqu'à deux heures de son temps. Et du coup, c'est.

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1: On va terminer, chère enquête exclusive, bien évidemment avec le très très beau portrait de la semaine. Ah.
0: Dans le portrait de la semaine, Benoît. Benoît était venu voir passer le peloton, comme chaque année. Casquette, merguez, camping, la panoplie complète. Puis une gourde atterrit à ses pieds. Il la ramasse.
2: Hey, c'est peut-être celle de Lance Armstrong.
0: Il boit une gorgée. Erreur. En moins de 10 minutes, son cœur bat tellement vite que sa montre connectée appelle les pompiers toute seule. Des bosses lui poussent sur le crâne, son zizi devient fluo, et depuis, il monte les escaliers en danseuse. Simple boisson énergétique, cocktail de vitamines, ou recette si musclée qu'elle ferait pédaler un tracteur en col de montagne, nous avons retrouvé cet homme. Ah. Aujourd'hui, il dépasse les vélos électriques, juste pour aller chercher une baguette. Le portrait de la semaine, l'homme qui a bu dans une gourde du Tour et qui depuis demande un contrôle antidopage.

0: D'accord.
1: Je me suis fait tatouer sur le bras, ça.
0: Allez, on y va, on continue.
2: Sauf. Nuku in äitisi kanssa.
3: Alors, remets.
0: Quelle langue? Faut dire la langue.
1: C'est du finlandais.
4: Ah ouais?
2: Nuku in äitisi kanssa.
3: Ça n'a pas l'air gentil, ça.
4: Non, ça n'a pas
3: l'air.
4: C'est comme ça.
1: J'ai couché avec ta maman.
4: Il y a des messages subliminaux.
0: Vas-y, tu m'en mets un. Vas-y, tu vas. En quelle langue?
1: Là, c'est du polonais.
5: Jesteś bardzo przystojny.
6: Oh là, c'est, oh. Oh, là, c'est vindicatif, ça.
0: Eh ben non, je pense que c'est gentil. Je pense qu'il ne faut pas s'attarder à la voix artificielle. Je pense que c'est gentil. Fais réécouter.
5: Jesteś bardzo przystojny.
0: Il te
6: menace, là.
0: Non, pas du tout. Vas-y. Ouais,
1: ça veut dire que tu es très

0: Je me lève et je te bouscule. Non, je sors le chien et en mettant les chaussures, elle m'avait vomi dedans.
1: Ah, oh, pas mal.
2: Ça, je pense que c'est la pire sensation. Ça non. Et le caca dans la chaussure.
3: Ah, ah non, il y en a une autre aussi que Pietre a vécu.
1: Moi, j'avais le frelon dans la chaussure.
2: Ouais, mais ça, ça fait très mal.
1: Ah, je te confirme.
2: Que le vomi et le caca, c'est humiliant. Oui. La journée, elle démarre mal, tes pieds sont en plein contact.
3: Oui, mais au bout de 5 minutes, c'est oublié.
2: C'est quoi comme chien?
0: Un Jack Russell.
2: Oh, un petit vomi de Jack Russell.
3: Oui,
2: ça,
3: oui,
2: ça pourrait être un Doberman ou un très gros chien. Ça,
0: oui,
2: ça va encore. Bisous, moi, David. Bonne journée.
0: Salut,
4: courage.
2: T'embrasse fort. Émilie. Elle a le nanana.
5: Salut, Koé. Salut, l'équipe.
2: Salut, Émilie. Comment ça va, Émilie? Alors, cette journée, elle a démarré comment?
5: Ben, elle a démarré. Je ne suis pas au travail parce que j'ai les pieds tellement gonflés à cause de la chaleur que je n'ai pas pu mettre de chaussures.
2: Ah, bah tu dois avoir des sacrés poteaux là pour mettre les chaussures.
5: Je pense que je peux. Le nouveau Hobbit, là, 2027, je pense que.
2: Incroyable,
5: mais le bonhomme Michelin, oui.
2: T'as des problèmes de circulation à ce point-là?
5: Eh bien, visiblement, oui. On va peut-être aller voir.
4: Bah oui, faut aller.
5: On va peut-être aller voir côté médical, oui.
2: Mais parce que généralement, on peut tous avoir des pieds gonflés, mais de là à pas pouvoir mettre ses chaussures.
5: Ah non, mais là, photo à l'appui, je suis difforme. Ouais.
2: Et c'est arrivé donc, que coup, cette nuit ou ça fait quelques jours?
5: Non, ça fait deux jours, mais là, particulièrement ce matin, impossible de mettre les chaussures. Hey. Donc, la journée a bien commencé.
2: Les jambes en l'air.
3: C'est ce que j'allais dire.
2: Jambes en l'air douchette d'eau froide sur les jambes.
5: Allez. Eh bien, c'est mon emploi du temps pour toute la journée.
2: Mais c'est vrai. C'est pas une blague, c'est le seul moyen. Et les jambes, tu les mets contre le mur. Tu t'assieds, hop.
3: Mais pas évident pour marcher, du coup. Ouais, pour aller dans la cuisine avec les deux jambes en l'air.
4: Sauf si c'est chiant. Sauf si t'es speedrunner, mais bon.
2: Non, mais je suis d'accord, c'est mort. gros bisous, Émilie. Je t'embrasse fort.
5: Bisous, l'équipe.